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8: Dommage que j'ai fait.
9: Ah, que j'avais rendu. Bon, peut-être.
8: Mon plus bel hommage.
9: À la résistance, je crois. J'ai été sensible au.
8: Rendre hommage au courage, peut-être aussi. Non, c'est pas.
9: Moi, j'aime l'esprit de résistance, hein, là, on va dire, les gens qui savent dire non, mais d'une manière fondée. La France qui dit non pendant la résistance, moi j'ai organisé pour eux avec des anciens. J'ai fait le tour des écoles, dans des conférences pour parler de ce qu'était la résistance aux enfants, aux ados. Et j'ai organisé des expos. Alors là, on peut dire en ce sens que j'ai rendu hommage.
8: Oui, je peux féliciter une personne. Mais lui rendre hommage, pour moi, cela a une connotation féodale, un peu. L'homme lisse, des sortes de choses. Bon, j'interprète peut-être. Bon, on peut rendre hommage à la beauté d'une femme, par exemple. Enfin, dans mon cas, puisque je suis hétérosexuel. C'est une licence poétique, on va dire. Maintenant, rendre hommage. Rendre hommage.
9: Et puis retrouver des anciens qui se croyaient seuls avec leurs souvenirs et puis les faire parler, voilà. Récollecter leur histoire, donc collecter la mémoire. Oui, ça c'est le plus bel hommage que j'ai rendu, on va dire. J'étais un peu long dans ma réponse, mais...
8: Ça peut être aussi faire un discours à l'occasion de... Un départ à la retraite ou de la réussite d'une personne.
9: Et puis sur la mémoire, justement, ou aller rechercher tous les noms de rue oubliés sur les gens qui ont subi des occupations terribles, etc.
8: Mais pour moi, ça n'a pas. Rendre hommage, pour moi, c'est devenir homme lige, donc se rendre un peu prisonnier.

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1: Si les poules aiment gratter, quelqu'un n'est poule, elle aime gratter.
2: Et oui. Alors, c'est quoi?
1: C'est,
2: mais les poules, le gars, c'est pour manger.
1: C'est la main.
2: Moi, j'ai pas ça, moi, hein. Moi, j'ai pas ça, j'ai pas le sou.
3: Plus ça, ça nous démange, plus on touche des sous.
4: Quand on dit.
2: Moi, je suis bien partie, mais je n'aurais pas demandé de l'argent à quelqu'un.
4: Parce que si vous vous endettez, des fois, vous vous en sortez pas, hein. Vous en êtes effrayant, et si vous ne pouvez pas.
2: C'est une bon, situation...
3: Mon père me le disait toujours, tu toucheras des sous bientôt.
4: Oui, quand on se
2: c'est une situation qui n'est pas régulière. Tout le monde est malheureux, mais plus malheureux que nous, il n'y a pas.
4: Oh, quand même, on n'est pas si malheureux que ça.
2: Plus malheureux que nous.
4: Mais il y en a certainement plus malheureux.
2: Ils sont malheureux sur la terre, qui n'ont pas à manger, qui n'ont pas à boire, et qui ne peuvent pas dormir. Mais la question est là, pourquoi on est ici, et bien c'est nous qu'on est le plus malheureux.
4: Ah mais ça, bien sûr, on n'est pas chez soi. On doit dire on est chez soi, on n'est pas chez soi. Vous devez avoir plus malheureux.
2: En toujours... qualité de mal,
4: il faut toujours dire, il faut toujours regarder qu'il y a plus malheureux que nous.
2: Non,
4: une fois qu'on est parti,
3: aux
2: étages.
3: Aux étages. Hein.
2: Ils sortent pas, il faut les tenir par la main, comme les enfants. Ça me fait de la peine.
3: Mon père, hein, il était marin de commerce, lui. Et bien, il me disait que je vais encaisser de l'argent.
2: Eh bien, moi, c'était le nez.
3: Parce que dans les trois jours, lui, il touchait sa pension et ça le lui demandait, il me donnait un acompte. Hein.
2: Ah, il était charmant, ton père. Il était charmant. Mon père m'a amené deux sous.
3: Mais je le dépensais en bien.
2: Il me disait...
3: Pour les nécessités de la maison.

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5: C'est comme de l'eau ou des diamants qui tombent par terre. Plusieurs diamants.
6: C'est comme si c'est quelqu'un qui avait des cailloux ou des coquillages qui les faisait tomber sur par terre.
7: Ça me rappelle un instrument où il y a des bouts de bois. Quand on secoue, et ça fait le même bruit. C'est un pot en verre où on veut ranger des choses et ça fait ce bruit.
8: Des coquillages que le monsieur il a fait tomber de sa voiture.
9: C'est comme si il y avait des sortes de coquillages, quelque chose qui est tombé.
10: C'est des bouts de verre qui se cassent par terre sur
6: C'est peut-être de la grêle qui tombe sur une voiture, par exemple.
11: Ça peut être comme un trésor avec des pièces qui font du bruit.
6: C'est peut-être un instrument où on appuie sur un truc et ça fait des... genre de kick, je sais plus quoi.
12: Des fois, il y a des trucs qui pendouillent avec des morceaux de bois et quand on ouvre la porte, ça fait...
13: Une décoration qui, quand ça... C'est comme du verre et quand ça se tape, ça fait du bruit.
14: C'est les espèces de colis qu'il y a dans les maisons, là, où on ouvre la porte.
15: Il y a pas des colis, mais des grands filets, là. Des grands filets de coquillages et d'objets. Ils se cognent et ça fait ce bruit.
16: Ils sont pendus un peu devant la porte. Alors, quand on ouvre la porte, ça cogne les bouts de bois ou les bouts de fer qui se tapent entre eux.

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4: Et le mot du jour, déprédation.
5: Déprédation. Dégâts causés à des propriétés, des biens, par quelqu'un ou par des animaux. Surtout utilisé au pluriel.
4: Dans quelle situation utiliser le mot déprédation ?
5: Pour désigner tous les dommages que vous causerez au cours de votre vie. Trous dans le mur, carreaux cassés, tables martyrisées, voitures cabossées par d'habiles manœuvres, aluminium mis au micro-ondes, vous permettra également de pester contre les déprédations des taupes dans votre jardin ou du sanglier contre votre pare-choc.
4: Et dans quelle situation ne pas utiliser le mot déprédation ?
5: Vous ne pourrez en revanche pas parler de la déprédation de votre grand-père qui, à la chasse à la galinette cendrée, abandonna la poursuite du volatile parce qu'il se sentait fatigué. Cap de le mettre dans votre prochain constat amiable ? À vous de jouer désormais.
4: À plus dans le bus.

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2: Bonjour et bienvenue dans Rien à dire, le podcast pop qui va aujourd'hui vous faire voyager, vous amener un peu de bleu azur au travers des yeux et des parfums délicieusement iodés dans les narines. Téléportons-nous immédiatement dans une ambiance estivale aux côtés d'Edouard Biel, jeune premier parisien au look terriblement 80s et à la voix au perché, qui va nous emmener sur l'île grecque de Paros en mer Égée,

0: C'était Édouard Biel avec Parikia. Et figurez-vous que je suis déjà personnellement allé à Parikia, le port de l'île de Paros. C'était juste après la réouverture post-Covid en 2021. Il y avait vraiment personne et je me souviens que la patronne du petit restaurant où on avait pris nos habitudes nous avait gentiment demandé, imploré de mettre un commentaire sur internet afin de relancer un peu la machine. C'est la seule et unique fois de ma vie où j'ai commenté un restaurant sur internet. La Yanoulis Taverna à Parikia. J'ai trouvé la coïncidence trop belle, du coup je vous lis l'intégralité de mon commentaire sur ce restaurant.
1: Rapport qualité-prix imbattable. Poisson très frais à prix très abordable. La patronne n'hésite pas à offrir quelques suppléments. Rien à redire, allez-y les yeux fermés.
0: Très bien, très bien. Revenons à Édouard Biel, garçon si attachant que je n'ai pu m'empêcher de lui poser quelques questions directement à la sortie de son concert bordelais dans la salle de bal de Blonde Vénus.
2: Bonsoir tout d'abord. Moi j'ai beaucoup écouté de variétés françaises petit avec mes parents et principalement Paul Naref, pas mal Christophe, Michel Berger, enfin toute la vibe années 70-80. Et puis aussi quand j'étais ado, beaucoup les Rolling Stones. Dans mes albums préférés, c'est quasiment que des albums de rock anglais. Et voilà, donc ça c'est un peu et le micmac fait mes infos, ma musique aujourd'hui.
3: Il y a une vingtaine d'années que moi je faisais de la musique, c'était un truc qui était un peu honteux de se réclamer de la variété française. Et est-ce que toi maintenant c'est un truc qui a sauté une génération, c'est un truc que tu peux revendiquer sans aucune...
2: Bah alors je pense que la variété, on met un peu tout et n'importe quoi dedans. Et quand on parle de Paul Naref, de Michel Berger, c'est quand même des grands musiciens et des grands mélodistes à l'origine. Et ils faisaient partie de la variété, mais c'est quand même des super musiciens et des mecs qui ont fait des chansons qui résonnent encore aujourd'hui. Donc je trouve que justement, il a un peu perdu ses lettres de noblesse, le mot variété, pendant pas mal de temps. Et moi, j'ai pas honte de dire variété parce que je pense que ce que je fais, c'est variété parce que c'est en français, les gens... capte tout de suite l'histoire que je raconte. Il y a un truc très accessible.
3: Bon, et avant de te laisser, j'ai juste une dernière question. Dans la foule, là, pendant qu'on attendait le début du concert, donc moi j'avoue que je connaissais pas du tout ce que tu faisais. Et vous connaissez Édouard Biel, c'est quoi, c'est qui et tout. Et on m'a dit, c'est bien, mais des fois il est de mauvaise humeur.
2: On t'a dit ça?
4: Ouais.
2: De mauvaise humeur. Et ben sûrement, parce que je suis très en proie à mes émotions, donc je suis peut-être de mauvaise humeur parfois, mais je le vois peut-être pas, mais c'est bien de le savoir. C'est peut-être des gens qui m'ont déjà vu à un concert où j'étais de mauvaise humeur.
3: Mais là aujourd'hui, ça a l'air d'aller.
2: Ah non, aujourd'hui, c'était super. Franchement, l'ambiance, les gens, Bordeaux, je reviens quand vous voulez.
0: Merci à Édouard d'avoir répondu à ces quelques questions. Un deuxième album va sortir bientôt. Je vous conseille de surveiller tout ça. Le jour de cette interview, le jour de ce concert, il était en première partie du groupe Junior.
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0: J'étais d'ailleurs venu là-bas pour écouter la voix suave d'Anna Jean, dont le côté lycéenne, un brin insolente, m'a toujours fait craquer. Restons dans le champ lexical maritime en écoutant Méditerranée, issu du dernier album de Junior en 2024.

c'était Junior avec Méditerranée et je reviens un instant sur mon interview avec Édouard Biel car tout le temps de ma conversation avec lui, j'ai dû m'employer de toutes mes forces pour ne pas l'appeler Louis. À cause de Louis Biel Biarré, l'étoile filante du rugby bordelais qui justement ce même soir jouait avec le 15 de France contre l'Écosse pour gagner le tournoi des Six Nations, match dont je surveillais l'évolution du score de temps en temps sur mon téléphone. J'ai tenu bon, j'ai été concentré et j'ai réussi à ne jamais confondre Louis et Édouard en lui parlant. En revanche, lors du tout premier numéro de Rien à dire début janvier dernier, je m'étais bien planté de prénom en rebaptisant le chanteur de Biche d'un très personnel Maxime, lui qui s'appelle en réalité Alexis. C'est lui-même qui me l'avait fait gentiment remarquer après avoir écouté l'émission. J'étais bien sûr mort de honte, je profite donc de la sortie de leur nouvel album pour réparer ça. On écoute donc tout de suite Biche et son chanteur Alexis avec L'Engrenage.

0: Rien à dire, c'est fini pour aujourd'hui, en espérant qu'on aura su vous distraire, vous emmener ailleurs, bref, vous séduire. À la semaine prochaine.
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musique. La valse numéro 2 de Kostakovitch. La valse numéro 2 ou valse de Kostakovitch ou sérénade valse de Kostakovitch, opus 99A, est une valse allegretto poco moderato pour orchestre symphonique. La septième des huit mouvements de sa suite pour orchestre de variété numéro 1, opus 50B, qui est composée en 1956 par le compositeur russe Dimitri Kostakovitch. Elle est l'une de ses œuvres les plus célèbres, souvent jouée indépendamment car la suite pour orchestre de variété numéro 1 de 1956 est souvent confondue avec la suite pour orchestre de jazz numéro 2 de 1938. Dimitri est lauréat du prix international de la paix en 1953, en même temps que Charlie Chaplin. Il est âgé de 50 ans en 1956 lorsqu'il compose cette musique de film sous le nom « Le premier détachement opus 99A » pour le film russe Le premier convoi de Mikhaïl Kalatozov, sorti la même année. Il y a une redécouverte en 1999 avec une réduction pour piano de la véritable suite pour orchestre de jazz numéro 2 de Kostakovitch de 1938 qui a été perdue durant la Seconde Guerre mondiale en permettant une reconstitution de l'œuvre en trois mouvements par le compositeur britannique Gerard Burke Murnay en 2000 et en corrigeant la longue confusion et l'amalgame erroné entre suite pour orchestre nu de variété numéro 1 de 1956 et suite pour orchestre de jazz numéro 2 de 1938. Elle s'y prête bien pour les films comme 99 ans de Ian Kounen, sorti en 2007, et dans le mythique film de Stanley Kubrick, Eyes Wide Shut, sorti en 1999.

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6: Que dit la science sur les différences cognitives entre les hommes et les femmes? Bonjour à tous, c'est Carla. Vous le savez ou non, mais l'égalité homme-femme sur le plan intellectuel est encore très discutée par certains. Et oui, nous sommes en 2026, me direz-vous. Néanmoins, la modernité de notre ère, bien qu'ayant fait évoluer la majorité des mentalités de notre population, a sans aucun doute oublié quelques personnes en chemin. Je suis donc ici avec vous pour clarifier quelques aspects biologiques concernant les différences et les similarités intellectuelles entre hommes et femmes. Car même si globalement, on sait que la différence n'est pas notable, savons-nous pourquoi ? Nous pouvons remercier la recherche médicale qui a bien évolué, car comme vous l'imaginez, ça n'a pas toujours été le cas. Remontons dans les années 2000. À cette période pourtant récente, les neurosciences commençaient seulement à mieux comprendre les différences cérébrales liées au sexe, notamment grâce aux nouvelles technologies, aux techniques d'imagerie du cerveau par exemple. Un peu plus tard, les chercheurs mettent en évidence une prévalence accrue de l'autisme et du TDAH, donc trouble du déficit de l'attention avec ou sans hyperactivité, chez les hommes, contre une prévalence cette fois-ci accrue de l'anorexie pour les femmes. Quant aux études modernes, elles ont finalement mis l'accent sur le rôle des hormones et de la génétique concernant la différence entre le cerveau d'un homme et celui d'une femme. C'est un cheminement intéressant, certes, mais quels sont donc les fins détails de ces différences? Il faut savoir que ces dernières se mettent en place très tôt. Tout commence à l'état de fœtus. Le fœtus masculin dispose d'un gène dont ne dispose pas le fœtus féminin, et qui est le gène SRY. Ce gène permet la formation de l'organe reproducteur masculin, et ce dernier va être à l'origine de la production de la testostérone. Et cette testostérone va jouer un rôle majeur, pas que dans la formation de vos muscles, messieurs, et oui, puisqu'elle va également être déterminante dans la formation de votre cerveau. Elle va se transformer en une molécule qu'on appelle l'œstradiol, et celle-ci va permettre la croissance de certains neurones, ainsi que la formation de synapses, la structure permettant aux neurones de communiquer. Mais cela ne veut pas dire que les hommes, pendant leur vie fœtale, développent plus de neurones et seront donc logiquement plus intelligents, puisque ces neurones formés sont des neurones spécialisés dans les comportements reproductifs, comme la motivation sexuelle, mais également dans les comportements défensifs, comme la compétition ou par exemple la dominance. Les hommes développent donc plus de neurones dans les zones du cerveau relatives à l'accouplement. C'est ce qu'on appelle la masculinisation du cerveau. Mais qu'en est-il des femmes ? Car je vous le rappelle, mais dans la grande théorie de l'évolution et donc dans la survie de bien des espèces, le mâle doit être à l'origine du déplacement ainsi que des dépenses physiques liées à l'accouplement, car il veut assurer sa descendance. Mais les femmes ne font pas l'objet de cette pression. Il est donc tout naturel que notre développement l'ait bien compris, et ce, dès les premiers moments de notre vie. En effet, à l'état de fœtus, les femmes ne disposent pas, quant à elles, de ce fameux gène SRY. Donc pas de testostérone et donc pas de masculinisation du cerveau. Elles suivent ce qu'on appelle le programme de développement de base. Pour prouver le rôle de ces hormones mâles sur le développement fœtal, une étude a été menée sur des fœtus de futures souris femelles auxquelles les chercheurs ont injecté de la testostérone. Eh bien, les résultats sont fascinants, car figurez-vous que ces souris, au cours de leur vie adulte, ont complètement développé des comportements reproductifs et sociaux masculins, révélant donc le véritable poids de cette hormone lors du développement biologique masculin. Mais tout ne s'arrête pas à ce qui se joue avant notre naissance. N'oublions pas une période clé de nos vies, que j'espère la majorité d'entre nous a fini de traverser, mais qui a été déterminante dans nos vies, tant sur le plan social que biologique d'ailleurs, qui est... Et vous l'aurez peut-être deviné, la puberté. Une période de vie très riche en émotions, certes, mais surtout très riche en hormones. En effet, à ce moment-là de nos vies, nos organes reproducteurs féminins et masculins vont produire des hormones spécifiques qui sont encore la testostérone, mais aussi les œstrogènes et la progestérone. Ces dernières vont atteindre certaines zones du cerveau pour y renforcer la création de neurones et donc de synapses. Tout ça pour vous expliquer que structurellement et cognitivement parlant, à part quelques modifications à certaines périodes clés, la science ne décèle aucune différence significative absolue entre le cerveau d'un homme et celui d'une femme. Les différences les plus constantes concernent donc certaines tâches spatiales, par exemple, légèrement en faveur des hommes, comme par exemple la navigation ou encore l'orientation de manière générale. Les tâches verbales, quant à elles, vont cette fois-ci en faveur des femmes, telles que par exemple la génération de mots ou la compréhension et analogie des verbes. En revanche, là où la biologie semble jouer un rôle plus clair, ce n'est pas dans l'intelligence, mais dans certaines vulnérabilités neurologiques. Vous vous souvenez qu'au début de cette chronique, je vous ai parlé d'une prévalence plus élevée de l'autisme et du TDAH chez les hommes ? Eh bien, une partie de l'explication pourrait venir de la génétique. Vous le savez peut-être, mais une femme dispose de deux chromosomes X, tandis qu'un homme n'en possède qu'un, son second chromosome étant le Y. Eh bien, figurez-vous que si un gène pathologique, donc un gène d'une maladie, touche un des chromosomes X de la femme, cette dernière ne sera pas atteinte par la pathologie. Il lui reste un deuxième chromosome X. Alors que cette dernière, alors que ce dernier, plutôt l'homme, donc, voit son seul, si ce dernier voit son seul donc chromosome X touché par un gène dit malade, ce dernier développera forcément la pathologie. Il dispose donc de bien plus de risques de contracter une maladie, et cela englobe également des maladies neurodéveloppementales telles que l'autisme et donc le TDAH. La prévalence accrue d'anorexie chez les femmes, cette fois-ci, résulte quant à elle majoritairement malheureusement d'une pression sociale. Et si l'on reste sur la thématique sociale, les neurosciences montrent que la cognition dépend aussi fortement de l'éducation, de l'expérience, mais aussi de l'entraînement ou encore de l'environnement social. Et ça, que l'on soit un homme ou une femme. Le cerveau a même été comparé à une mosaïque par plusieurs chercheurs, car chaque individu possède un mélange de caractéristiques propres à un homme comme à une femme. Et comprendre cela est essentiel, car ces différences ne sont pas seulement scientifiques. Elles ont aussi des répercussions dans notre société, puisqu'au-delà des enjeux cognitifs et intellectuels, ces différences sont liées à des questions sociales importantes, comme par exemple les écarts salariaux, la représentation dans les postes de pouvoir, mais aussi les différences dans certains troubles psychiatriques ou encore les différences dans la criminalité. Ces questions rendent le sujet très sensible politiquement et socialement. Il est donc essentiel que ces domaines s'appuient sur des faits scientifiques solides et rigoureusement établis. Et c'est précisément pour cela que la recherche continue d'explorer ces questions aujourd'hui. En attendant, moi je vous dis à la semaine prochaine pour une nouvelle chronique scientifique et peut-être encore quelques idées reçues à déconstruire ensemble. Je vous remercie. 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

Imaginez une salle, une très grande salle, très sombre. On peut seulement y distinguer une scène et au centre, une femme qui avance lentement au milieu des applaudissements, au rythme d'un accordéon, vêtue d'une longue robe rose à pois blancs, cintrée, soyeuse et légère, et dont le retombé naturel épouse tous les mouvements de son corps, mais aussi d'un bandeau rose très curieux qu'elle arbore en guise de serre-tête. Les applaudissements cessent, puis elle prend doucement ses marques sur le plateau qu'elle occupe. Elle accepte le silence et sa solitude. Tout le monde retient son souffle. Seul l'accordéon se fait de plus en plus discret, mais continue de chanter. Son regard, tantôt tourné droit devant elle, tantôt vers l'éclairage scénique qui l'éblouit presque, révèle une attitude de plus en plus pensante. Une attitude qui la fige, mais avant de s'abandonner complètement à son personnage, elle jette un dernier regard au musicien, abandonné dans une semi-pénombre dans le pourtour de la scène, et dont les doigts trépignent d'impatience, prêts à taper la première note, prêt à gratter le premier accord. Le signal est lancé. Elis Regina se met à chanter.

Nous sommes en 1979 à Sao Paulo. L'archive que vous êtes en train d'écouter est tirée d'une prestation live donnée par Elis Regina à l'occasion d'un show télévisé et dont la qualité a été améliorée par l'intelligence artificielle. Elle y interprète Ubipado et A Equilibrista, une chanson composée par João Bosco et Aldir Blanc et qui apparaîtra sur son prochain album et sa moulière qui sortira la même année. Une interprétation donc anticipée et dans laquelle elle présente cette chanson qui fait un carton et pour cause. C'est une composition engagée qui rend hommage aux artistes touchés par la dictature brésilienne et ce, quelques semaines avant que la loi d'amnistie, garantissant l'absence de poursuites contre les policiers et militaires tortionnaires, mais aussi contre les opposants engagés, soit approuvée par le Parlement brésilien le 22 août plus précisément. Une composition qui devient un hymne non conventionnel de cette loi d'amnistie et qui fait figure de porte-parole pour les victimes de cette répression. Une chanson importante donc et volontiers portée par la voix d'Elis Regina, une artiste très populaire dans le pays mais aussi déjà bien engagée. Elle s'attache à porter la voix des artistes réprimés contraints de quitter le pays. En 1979, le régime dictatorial est en déclin, mais Elis Regina n'assistera malheureusement pas à sa fin puisqu'elle décédera 3 ans auparavant en 1982 à l'âge de 36 ans.

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1: Vous écoutez Aguadi Marceau, un titre tiré de l'album Élise et Tom, un album issu d'une collaboration et d'une amitié avec Carlos Tom Jobim, une autre légende de la bossa nova, une œuvre qui voit le jour en 1974 et qui fait sûrement partie des plus marquantes de la carrière d'Elis Regina. Mais même du haut de ses 29 ans, notre star de la bossa nova n'en est pas à son premier coup d'essai et compte déjà 18 ans de carrière, parce qu'en effet, elle navigue dans le monde de la musique depuis ses 11 ans, un âge où elle signe pour une émission de radio pour enfants. Issue d'une famille d'ouvriers, elle avait abandonné le piano, beaucoup trop onéreux, pour le chant. Ses prestations connaissent un petit succès puisqu'elle sera signée par Radio Gaúcha 3 ans plus tard, en 1959, et qui l'a fait s'envoler pour Rio de Janeiro en vue d'enregistrer son premier album Viva a Brotolandia, qui peine à séduire le public. S'en suivent quelques années au cours desquelles Elis Regina produit, mais elle se fait réellement connaître en 1965 avec l'interprétation de Arras Town, originalement composée et écrite par Edu Lobo et Vinicius de Moraes, un titre qui fait d'elle l'artiste le plus vendeur au Brésil.

Vous écoutez donc Arastown, le grand succès d'Elis Regina qui fait véritablement décoller sa carrière en tant que chanteuse. La fin de la décennie 60 et le début des années 70 s'annoncent alors comme des années de gloire pour la jeune artiste. Elle travaille avec les plus grandes légendes à cette époque, telles que Gilberto Gil, Chico Buarque, Milton Nascimento, George Benn ou encore Rita Lee, rien que ça. Mais l'apogée de sa carrière est atteinte lorsqu'elle se décide à sortir l'album duo Elis et Tom, produit avec Tom Jobim et aujourd'hui considéré par beaucoup comme l'un des meilleurs albums de Bossa Nova. Il faut dire qu'Elis Regina devient une figure à part entière de la musique populaire du Brésil, déjà par sa voix, étonnante mais aussi époustouflante, une intonation dans les médiums bas qui séduit même les plus récalcitrants à la bolsa. Elis Regina fait vivre le Brésil à travers sa musique mais aussi à travers son engagement. Sa voix ultime rempart à la dictature. Elle critique et s'oppose ouvertement au régime dans les médias, plaide la cause des artistes qui sont contraints de quitter le pays, mais aussi des ouvriers dont les droits sont bafoués et s'affiche régulièrement en soutien aux côtés de Lula, homme politique et futur président du Brésil. La dictature ne peut pas la faire taire du fait de sa popularité trop importante, mais il la contraint à chanter l'hymne national brésilien lors d'une commémoration publique de l'indépendance du pays, ce qui vaut à Elis Regina de nombreuses critiques. La musique, donc, comme instrument politique, mais si elle a été un moyen de contrainte, elle fut aussi une arme assez efficace.

Como no sos país, c'est une composition de Belchior, ici réinterprétée par Elis Regina à l'occasion de son album Faso Briento, sorti en 1976. Une musique qui parle de la jeunesse en désillusion face à la répression de la dictature, mais elle nous parle aussi de lutte et d'espoir, le message est clair. Parce qu'Elis Regina, en plus d'être devenue une voix mythique de la bossa nova, une des artistes les plus connues de la musique populaire brésilienne, fut aussi une figure importante d'opposition à la dictature en vigueur depuis 1964. Un régime qu'elle a combattu à sa manière jusqu'à la fin de sa carrière qui s'éteint brutalement. Parce que oui, Elis Regina, à 36 ans, n'est pas décédée de manière naturelle, mais en succombant à une ingestion de cocaïne, d'alcool et de Temazepam à Sao Paulo. Destin tragique d'une vie peut-être tourmentée par les tourmentes de son propre pays et qui, contrairement à lui, n'a pas échappé à la mort. Mais de ses 36 ans de vie, elle a laissé beaucoup de traces, beaucoup d'albums, de singles, de représentations aussi. Elle est devenue une figure populaire de taille, un repère dans l'histoire brésilienne. S'intéresser à la vie d'Elis Regina, c'est comprendre une douloureuse partie de l'histoire brésilienne frappée de plein fouet par la vague dictatoriale qui touche le continent en cette période de guerre froide. Une femme sortie du milieu populaire dont elle est issue et qui réussit à rester intègre à elle-même jusqu'à la fin. Alors j'espère vous avoir donné envie de vous intéresser un peu plus à l'œuvre d'Elis Regina et je vous laisse tout de suite avec une version live de Fascination enregistrée en 1978, une chanson un peu nostalgique mais dont les mélodies un peu tropicales suffiront, je l'espère, à mettre un petit peu de soleil dans votre lundi un peu maussade.

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14: On passe à la chronique, chronique sur la ligne de touche aujourd'hui, chronique sportive qui va au-delà du jeu. Aujourd'hui, Marilyn revient sur un sujet crucial, la LGBTQI+ phobie dans le sport, avec un focus sur le football alors que la Coupe du Monde 2026 bat son plein. Entre le pionnier Justin Fashanu, les rapports de la FIFA Pro, les figures comme Borja Iglesias et Olivier Rouillet en France et la controverse du Pride Match Égypte-Iran, 3 minutes pour comprendre ce combat qui dépasse les terrains.
15: Bienvenue dans Sous la ligne de touche, la chronique qui s'arrête sur ce que le sport dit du monde et ce que le monde fait au sport. Aujourd'hui, on parle d'un sujet lourd, la LGBTQI-phobie dans le sport. Et on commence par le football, alors sous les projecteurs de la Coupe du Monde 2026. Parce que quand le monde regarde le mondial, il devrait aussi voir qui peut jouer en paix et qui doit encore se cacher. On doit commencer par se souvenir de Justin Fashanu, qui en 90 devient le premier footballeur professionnel au monde à faire son coming out gay. Mais son audace lui a coûté très cher. Son entraîneur, Brian Clough, qui l'a fait venir pour le montant record, n'en veut plus. Et d'ailleurs, il l'humilie dans le vestiaire. Dans le livre « Les rebelles du football », Bernard Morlino rappelle cet épisode. Je cite « Si tu veux du pain, tu vas chez le boulanger. Si tu veux une côte d'agneau, tu vas chez le boucher. Alors pourquoi vas-tu dans des boîtes de tapettes ?» Donc l'attaquant a enduré une suite d'insultes et il a été isolé par ses coéquipiers et même son frère. Ça, on l'avait vu dans un documentaire, mais qui n'est plus disponible sur Netflix, qui montre la violence que c'était à l'époque. Les supporters lui ont aussi manifesté leur hostilité en public. En 98, après des accusations d'agression sexuelle, charge abandonnée par manque de preuves, Justin Fashanu se suicide à 37 ans. Il reste le seul footballeur anglais à avoir fait son coming out jusqu'à Jack Daniels en 2022. Du côté des figures contemporaines, Borja Iglesias, qui est un international espagnol qui joue en ce moment le mondial aux États-Unis, attaquant du Real Betis, a protagonisé une campagne contre l'homophobie en Espagne en juin 2023. Il dénonce le tabou autour de l'orientation sexuelle au football. Et en mars 2026, dans une interview à l'équipe, face aux insultes homophobes parce qu'il porte les ongles peints, il déclare « Ce qui me dérange, c'est qu'une personne gay ait peur de faire son coming out à cause de ce genre de réaction. Ne pas pouvoir être soi-même est inacceptable. Je serais bien plus heureux d'être gay que d'être comme eux, plein de haine. » Et comme je disais, il est une des figures en fait des footballeurs qui prennent position. Et donc, je parlais du mondial. Le mondial a apporté une controverse majeure par rapport à cette thématique. La FIFA a désigné le match Égypte-Iran du 26 juin 2026 à Seattle comme premier Pride match. Donc, un match où on mettrait en valeur la défense des personnes qui vivent de l'homophobie. Cette décision a fait polémique parce que, en Iran et en Égypte, l'homosexualité est punie par la loi. Elle est criminalisée. Et donc, ce qui fait tâche, c'est que, et on dirait que c'est un peu du pinkwashing, parce que la FIFA n'applique pas ses principes de respect aux droits humains partout, comme on a pu le voir sur les différentes polémiques qu'il y a pu avoir autour des visas. Cette montée de l'hostilité envers les personnes LGBTQIA+, va de pair avec celle du sexisme et du masculinisme. Le masculinisme dessine l'ensemble des revendications cherchant à promouvoir le droit des hommes au détriment de ceux des femmes. Donc c'est anti-femme. Jackson Irvine, joueur australien, a déclaré dans Shine a Light que toute forme d'atmosphère toxique et masculine, c'est comme c'est malheureusement parfois le cas dans le football, ne contribue pas à ce que les personnes de la communauté gay se sentent les bienvenues. Il faut rappeler que la LGBTQI-phobie n'est pas exclusive au football. 77% des Français perçoivent le milieu sportif professionnel comme homophobe et 46% des Français ont déjà été témoins d'un comportement homophobe ou transphobe dans le sport. Justin Fashanu a payé de sa vie d'être le premier. Jack Daniels, Jones, Josh, Cavallo, Borja Iglesias, Olivier Rouillet continuent d'avancer. Mais la Coupe du Monde avec son Pride Match, Égypte-Iran montre que le combat est encore loin d'être fini. Lal Shaib n'est pas un slogan, c'est un acte même quand personne ne regarde. Et je voulais terminer en disant que personnellement je ne suis pas concernée, donc je me considère plus comme une alliée. Et par rapport à ce sujet-là, il y a eu un article sur le site de la FIFPRO en juin 2022 qui s'appelle « Lal Shaib, nous avons tous un rôle à jouer dans le football » qui était dans le cadre du Pride Month, qui commence comme ceci, je cite « Nous devons réfléchir au rôle que nous pouvons jouer en tant qu'individus pour que le football devienne le jeu de tous, celui des joueurs, des supporters, de celles et ceux qui travaillent en coulisses. Le concept d'Lal Shaib ou d'entraide nous donne la clé pour y parvenir. » Voilà. C'était Bienvenue sur la touche, la chronique sport qui questionne ce que le monde fait au sport et ce que le sport dit du monde. Si.

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2: Ensemble, nous allons parler aujourd'hui de la script et du rôle de la script. Alors déjà, peut-être pourquoi on dit la script, Morgane, c'est ça là.
3: Dans le jargon, quand on dit script, ça peut vouloir dire plus ou moins scénario. En tout cas, il y a le rapport avec l'écrit et comment on passe de l'écrit au filmé et comment on organise un petit peu tout ça. On dit la script parce qu'encore une fois, il n'y a pas de règle. Traditionnellement, ça fait partie des boulots plutôt féminins pendant longtemps au cinéma. Dans l'émission précédente, on a parlé un petit peu de séries noires, du fait de plus ou moins répéter ou plus ou moins improviser les choses. Et je disais, au fur et à mesure qu'on filme les répétitions et qu'on improvise, ça fait plus de boulot pour le monteur et pour le montage. Le travail de script, c'est un petit peu aussi comment on passe de l'écrit au filmé, comment on passe aussi du filmé au montage. C'est-à-dire que c'est quelqu'un qui organise, qui est toujours à côté du réalisateur, toujours à côté du combo, du cadre, toujours à scruter énormément le plateau pour vérifier au niveau des raccords que tout se passe bien, pour vérifier au niveau de la continuité d'une prise à une autre, à partir du moment où une séquence est fragmentée en plan, que tout se passe bien, qui vérifie les intentions de la réalisation, qui parfois rappelle au réalisateur ou à la réalisatrice ses propres intentions par rapport à ce qui vient d'être vu dans le cadre, etc. Et qui gratte beaucoup de papier, du coup, sur le plateau. Tout ça en vue de que tout soit bien verrouillé et organisé pour l'étape suivante qui est le montage.
2: Par exemple, quand il y a des personnages qui boivent un verre d'eau dans un film et que le plan d'après, il y a plus d'eau dans le verre que le plan d'avant. C'est la faute de la script ?
4: On va dire que c'est la faute. c'est ce qu'on appelle un faux raccord. Morgane a employé le mot de continuité, je suis tout à fait d'accord avec. Parce qu'en anglais, la script, ça se dit la continuity girl. Ça veut dire la continuité, mais ça veut dire aussi les raccords. Elle regarde, par exemple, que si la montre doit être au poignet gauche, elle n'est pas au poignet droit. S'il y a un gros plan sur une horloge, faut que ce soit la bonne heure par rapport à la logique du film. Et elle s'occupe de tout ce qui est ce qu'on appelle les raccords. Les cigarettes, la longueur, si on allume une cigarette, faut pas après que dans le plan suivant, le col qui est un peu plus haut, un peu plus bas, les mèches de cheveux, etc. Je les admire pour ça. Hein, parce que... Alors, elles sont beaucoup aidées maintenant avec les appareils photos, avec les photos numériques. Mais moi, j'ai connu avant le Polaroid aussi, parce qu'elles ont utilisé le Polaroid. C'était au compte-gouttes parce que ça coûtait très cher à la production, les Polaroïdes. Mais elles faisaient des petits croquis. Elles dessinaient des petits personnages, un rond pour la tête, deux traits pour les bras, deux traits pour les jambes. Elles avaient des codes couleurs pour pouvoir se souvenir des aides-mémoires. Et je pense que ça faisait pas mal travailler le cerveau plus que les appareils photo numériques.
2: La script, elle connaît par cœur le scénario ?
4: Ah oui. Parce qu'elle a fait un travail préliminaire très important. Elle a fait le pré-minutage. Par exemple, on écrit un scénario et le film doit faire 1h45. Ça, c'est au contrat de distribution. Et 1h45, c'est pas 1h46. Alors, elle pré-minute. C'est-à-dire qu'elle est payée une semaine pour un long métrage. Elle est payée une semaine pour ça, parce qu'il faut bien ça. C'est-à-dire qu'elle commence à lire le scénario. Par exemple, elle dit le personnage est assis dans son fauteuil, il réfléchit, l'air grave, puis se lève très lentement, va ouvrir la porte et sort. Ben, chez elle, elle fait exactement ce que fait le personnage de ce qui est écrit. S'il traverse une cathédrale, elle l'imagine. Je veux dire, voilà, elle imagine. Et le rythme aussi, comment va avancer le personnage. Elle lit le dialogue aussi, elle lit tous les dialogues. Et puis, ben, elle met tant de secondes. Et puis au final, elle fait l'addition. Si le film doit faire 1h45 et qu'elle est entre 1h30 et 1h50, bon, elle sait que c'est à peu près bon. Si elle est à 3h46, il y a un problème au niveau de l'écriture déjà. Donc forcément qu'elle connaît bien le scénario, elle connaît toutes les scènes, bien évidemment. Et elle a fait aussi des séances de lecture avec le réalisateur. Parce que les réalisateurs font des séances de lecture, mais de lecture, c'est-à-dire que c'est pas le jeu. Ils sont autour d'une table et ils lisent et elle est là, à côté du réalisateur.
2: Justement, sur le tournage, quelle est la relation entre le réalisateur, la réalisatrice et la script ou le script ?
4: Constante.
3: Elle est très étroite.
4: Elle est permanente. Elle est alors, étroite, ça dépend des personnalités. Hein. J'ai vu des réalisateurs qui ne s'épanchaient pas spécialement, mais qui étaient pourtant précis, avec lesquels ça fonctionnait très très bien.
2: Il y a des tensions, des fois, il peut y avoir des tensions.
4: Ah oui, ouais. J'ai vu, oui. J'ai
2: c'est vu. Ça qui est intéressant. On veut savoir, Jean-Paul.
4: Mais non, parce
2: non,
4: que
2: on saura pas.
4: C'est un réalisateur qui avait un peu agressé verbalement, hein, bien entendu, sur le travail. Hein. Une script devant tout le monde et j'avais pas apprécié.
2: Voilà, c'est le malaise un peu sur le
4: tournage. C'est le malaise, oui. Ouais. C'est vraiment le malaise. Alors j'en reviens au binôme, justement. Tu dis la script. Alors,
2: je sais pas, moi.
4: Non, tu as dit la script.
2: Ou le script, j'ai dit.
4: Aussi. Alors, attends, on va y arriver.
2: D'accord.
4: Pourquoi la script? Parce que c'est la seule équipe où il n'y a qu'une seule personne dans les nomenclatures officielles du Centre du cinéma et dans tous les pays du monde. Au son, il y a un ingénieur du son, un perchman, et il peut y avoir un deuxième perchman. Il peut y avoir aussi des stagiaires, un peu dans tous les postes. À l'image, il y a un chef opérateur, un cadreur, un premier assistant, donc il y a voilà. Il y a la déco, un chef déco, des décorateurs. Les costumes, c'est un chef costumier, des habilleuses. Le maquillage, un chef maquilleur, des maquilleuses, etc. J'ai choisi à dessein chef maquilleur et autres parce que, justement, les postes de chef étaient beaucoup plus tenus par les hommes que par les femmes. Et la script, eh bien, étant toute seule, les réalisateurs, je pense, se sont adjoints des femmes du fait de cette proximité. Alors on dit que les femmes ont le côté très minutieux pour les raccords, ce qui est vrai certainement, se dire voilà. Et donc je pense que c'est pour ça que ce métier était très féminin et était féminisé. Il n'y a pas d'assistante script. Il peut y avoir des stagiaires, mais c'est pas la même chose. Hein. Mmh. Sur des gros films, pour la seconder, elle peut avoir des stagiaires.
2: Ça doit changer aujourd'hui quand même.
4: Je sais pas. Moi j'ai connu quand j'étais plus jeune, dans les années 70, j'ai connu. En France, il n'y avait qu'un seul script qui s'appelait Patrick Aubry. Eh bien, ça lui a valu de faire un film qui s'appelait Le Crabe Tambour de Pierre Schoendoerfer, parce qu'à l'époque, ce film se passe pratiquement, enfin, la bonne moitié du film se passe sur un bateau de guerre, et la Marine nationale à l'époque n'acceptait pas les femmes sur les bateaux de guerre, y compris pour un film. Donc, d'office, il a été choisi. Alors maintenant, je pense que ce métier a évolué aussi. On voit à l'école des garçons qui s'intéressent aussi et qui prennent du plaisir. Mais je pense que le fait que la script soit toute seule en termes de membres d'une équipe de tournage, je pense que c'est un phénomène important pour ça.
2: Est-ce qu'on a tout dit, Morgane, sur la script?
3: On a posé les grosses bases, quoi, parce qu'effectivement, tout découle de ça après. C'est-à-dire que quand je disais que la relation était étroite, elle peut ne pas être étroite du côté du réalisateur, effectivement, ou de la réalisatrice. Mais du côté, comme c'est une relation à deux, du côté de la script, elle l'est toujours un peu. C'est-à-dire qu'elle est toujours derrière, quoi. Et c'est quelqu'un qui a une responsabilité considérable du fait, effectivement, qu'elle est toute seule. Et du fait qu'encore une fois, tout ça, c'est pour préparer le montage. Parce qu'au bout d'un moment, quand le monteur, la monteuse, ou là aussi, ils peuvent être plusieurs, hein, mais bon, en général, voilà.
4: Oui, mais il y a des assistants monteurs.
3: Il y a des assistants monteurs. Mais quand tout ce monde-là se met à monter et se retrouve avec pléthore de rushs, ce qu'on appelle les rushs, c'est-à-dire vraiment tout ce qui a été tourné, et bien il faut bien savoir quelle prise est jugée la meilleure, ou alors quelle prise, ou alors il y en a plusieurs, mais quelle est la différence entre ça et ça, est-ce que telle répétition a été filmée, pourquoi, comment, enfin, tout ça, il faut que ce soit écrit. Et ça, encore une fois, la bibliothèque générale des rushs, c'est la script qui tient ça, quoi.
4: Ce qu'on appelle le rapport script, qui est fort indispensable sur la table de montage. J'ai travaillé avec des scripts anglaises aussi, donc les Anglais ont un petit peu leur particularité, mais on peut dire que le boulot, c'est la même chose. Hein, c'est la même chose. La script également, elle est aussi à la croisée de toutes les équipes. Elle a un énorme rapport avec la production, aussi avec l'image, parce que c'est elle qui gère les rushs et donc les cartes maintenant en numérique, mais c'est elle avec elle que les assistants opérateurs tenaient le compte des bobines de pellicule. Un assistant opérateur signait les boîtes vierges qui lui étaient remises et on tenait les comptes avec la script pour rendre à la production le suivi de la consommation. Hein. Une voiture, ça consomme de l'essence. Là, ça consommait de la pellicule. Donc, elle est aussi très proche du cadreur parce qu'il y a les raccords de regard et souvent, le cadreur, des fois aussi, pour défendre un point de vue vis-à-vis du réalisateur, il va voir la script. Il lui dit, voilà, moi, je pense ça, je défends ça, qu'est-ce que t'en penses? Et elle peut en parler au réalisateur. Et inversement, la script peut venir vers le cadreur, lui dire, est-ce que t'as bien vu ça? Est-ce qu'on avait vraiment l'impression de ça? Par rapport au réalisateur, par rapport au jeu, par exemple, elle peut lui dire, bon, le comédien, il est dans telle disposition d'esprit. elle peut dire au réalisateur, de la manière dont il joue, est-ce que tu es sûr que ça va passer ? Alors chacune le dit avec sa façon, parce que chaque réalisateur le reçoit d'une...
2: Il faut ménager les susceptibilités.
4: Les susceptibilités, voilà.
2: Mais merci beaucoup d'avoir mis un petit coup de projecteur sur le métier du script.
4: Voilà.

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6: Au début du mois d'août 1974, le gouvernement néerlandais annonce que la loi visant à condamner toute collaboration, aide ou soutien à un navire radio entrera en vigueur le 31 août à minuit. Les stations Veronica, Radio North Sea International et Radio Atlantis firent savoir qu'elles ne braveraient pas la loi. Mais Radio Miamigo et Caroline, toutes deux hébergées sur le navire historique de Caroline, affirmèrent qu'elles continueraient à émettre au-delà de cette date. Certes, la future loi hollandaise ne touchera que 5 radios, alors que le Marine Broadcasting Offense Act britannique concernait une dizaine de stations maritimes. Malgré tout, c'est un second coup porté à ces émetteurs privés, et dans les deux cas, ces radios n'ont pu obtenir une révision de la loi sur le monopole d'État à la radiodiffusion.
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6: Le 19 août à Londres, une manifestation de soutien aux radios offshore est organisée. Cela montre que ces émetteurs marins touchent un public malgré la volonté des gouvernements de les réduire au silence et malgré une plus grande prise en compte des goûts du public par les médias officiels. Les radios offshore sont associées à une histoire, mais aussi à un imaginaire un peu romanesque. Et les écouter ne relève pas simplement d'un choix culturel, mais aussi du sentiment de faire partie d'une sorte de communauté. D'ailleurs, elles ont leur presse dédiée. Si l'un des aspects des lois anti-radio offshore interdit a priori aux médias de traiter d'un sujet en lien avec elle, une presse spécialisée est apparue. Et son existence est bien évidemment relayée par les émetteurs marins eux-mêmes. Ces stations, même si elles émettent majoritairement en anglais et en néerlandais, ont touché un public européen sans réelle distinction de langue. Il n'est donc pas étonnant que depuis la Grande-Bretagne, pays qui vit l'explosion du phénomène, il y ait une solidarité avec les navires stationnés au large des côtes néerlandaises. C'est Radio Atlantis qui, la première, commença à se mettre en conformité avec la nouvelle loi. Ses programmes en flamand cessèrent le 25 août 1974 à 14h. En voici les dernières minutes.
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1: Depuis le 12 août, on savait que le gouvernement néerlandais n'accorderait pas de fréquence terrestre à la plus ancienne des stations de radio offshore au monde encore en activité, Radio Veronica, malgré son incontestable popularité. Elle avait débuté ses émissions le 6 mai 1960. Le 31 août 1974 à 17h, Rob Out est le dernier DJ à prendre l'antenne. Il rappelle les grands moments de la station, mais aussi son combat récent. Derrière sa voix, on entend le tic-tac d'une montre qui égrène le compte à rebours. À 17h59, il fait sa dernière intervention.
2: De klok tikt steeds verder. Ik heb nog enkele minuten. Er moet misschien nog veel gezegd worden. Ik heb de tijd niet en ik kan het ook niet meer. Het is tijd geworden om afscheid te nemen. Een verschrikkelijk gevoel. Een periode wordt afgesloten. Er sterft iets. Bij het afscheid nemen van Veronica sterfde ook een beetje de democratie in Nederland. Dat spijt me. Voor Nederland.
1: Avec la fin de Veronica, un morceau de démocratie disparaît aux Pays-Bas. Et c'est dommage, pour vous, pour Veronica et surtout pour la Hollande. Ce seront les derniers mots entendus sur la fréquence de cette station qui émit pendant plus d'une décennie sans interruption. Les programmes en anglais de Radio Atlantis se poursuivirent jusqu'au 31 août. Ce jour-là, une émission spéciale débuta à 18h, la dernière. Et la station ferma son antenne à 19h05.
3: Say goodbye. Goodbye to all the listeners. Goodbye to all my friends. Goodbye to all the people who helped to make the station a real fact. And goodbye to everybody. We are closing down soon and excuse us. We did our best. We can't say this in words. We don't have words to say it. Nobody can understand it. We feel it all done. This was a tremendous offer of all these jockeys, English DJ jockeys and then Flemish DJ jockeys, and everybody said, listen, we want to go on without any money. But if we saw a chance to go on, we really should go on, but it was impossible. I think lots of listeners are crying now, lots of friends of ours, friends of the first hour, we all know them. We received their letters and their cards and everything. And they made us very happy and now we have to make them unhappy. It's not our fault. We didn't make a mistake. I don't know what kind of mistake we made. But we have to close against all the problems and be very sad to say goodbye. This is Adrian van Lanschot and for the last time I say goodbye and we're closing down now.
1: Après l'arrêt des émissions en anglais de Radio North Sea International le 30 août à minuit, les programmes en néerlandais débutèrent normalement et se poursuivirent dans la matinée du 31. À partir du début de l'après-midi, des émissions en néerlandais, anglais, mais aussi français marquèrent la fin de RNI. Entre 15h et 17h par exemple, le DJ Pierre Dezayne raconta en anglais et français les grands moments de l'histoire de la station.

0: That was Todd Rundgren, and I saw the light. C'est en effet aujourd'hui notre dernier jour d'émission, et de maintenant jusqu'à 17h, heure GMT, nous vous proposons de revivre les instants les plus marquants dans l'histoire de Radio Nordsee International. Nous vous rappelons que la loi anti-pirate entre en vigueur ce jour à minuit, et que ce sera à cette heure-là que nos émetteurs deviendront silencieux.
1: Visiblement bien déterminée à faire taire les radios offshore, la police néerlandaise perquisitionna les bureaux de Radio Miamigo à Breda et saisit du matériel d'enregistrement ainsi que des bandes magnétiques de programmes préenregistrés. Mais cela n'entama pas la détermination sur le navire déjà loin des côtes hollandaises. Le 31 août, les programmes de Radio Miamigo se poursuivirent normalement.
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3: Oh, mais...

0: de Radio Miamigo International, rebonjour au micro Patrick Dubateau. Il est 17h01, aujourd'hui samedi 31 août, ce qui signifie pour beaucoup la semaine prochaine la rentrée des classes. Aujourd'hui pas de Miamigo I15 et comme promis un spécial rock'n'roll.
1: Comme un air de déjà-vu ou de déjà-entendu, sur la fréquence 259 mètres onde moyenne, voici ce que l'on peut entendre le 1er septembre 1974 à 0 heure. La programmation musicale est presque la même que le 15 août 1967 à la même heure.

0: chaque fois que l'on a parlé de la mer dans cette histoire, ce fut pour décrire son hostilité et les dommages qu'elle fait subir aux bateaux et à leurs équipages. Mais la plupart du temps, les navires radio ne sont pas vraiment isolés. À la limite des eaux territoriales, ils sont régulièrement croisés par des navires marchands, mais aussi parfois par des plaisanciers. Si les bateaux émetteurs ont souvent eu besoin d'aide, il leur est parfois aussi arrivé d'intervenir dans des situations plus ou moins périlleuses. Ce 1er septembre, un peu après 20h, à l'antenne de Radio Caroline, le DJ Tony Allan rapporte la nouvelle d'un plaisancier égaré en mer du Nord qui s'est rapproché du Miami Go. Le message est surtout destiné aux proches des occupants du bateau.
1: 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And of course, this storm has blown up, and all the poor loves on board have got sort of a bit lost, as it were, here in the middle of the North Sea. They're alongside us now. In fact, they're tied up on the back of us at the moment on a long, long rope, and we're looking after them. 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
0: C'est donc la deuxième fois que Radio Caroline brave la loi. À partir de maintenant, avec Radio Miami Go, elles sont les seules stations offshore en mer du Nord, mais aussi les seules au monde, car The Voice of Peace a dû cesser ses émissions, faute d'argent. Les deux radios donnent maintenant une adresse de correspondance à Playa de Haro en Espagne, et annoncent que le Miami Go sera ravitaillé depuis l'Espagne. Lors de la première entrée en résistance, Caroline avait tenu 7 mois. Quand sera-t-il cette fois ? Il y a désormais 2 équipes sur le navire historique, celle de Caroline et celle de Radio Miami Go. Cela va-t-il favoriser une plus grande capacité de résistance ? D'autres stations vont-elles naître et rejoindre le Miami Go dans la lutte ? Le 1er septembre dans la journée, le navire de Radio Atlantis leva l'ancre et fit route vers le port de Wislingen, où l'attendait 1 millier de personnes. Le Nordernais de Radio Veronica ne bougea pas de son ancrage et un équipage de 9 personnes resta à bord. Une rumeur circula faisant état d'une reprise prochaine des programmes de la station historique. Le Mebo 2 de Radio North Sea International ne bougea pas non plus immédiatement de son point d'ancrage et le quitta seulement le 9 septembre pour entrer dans le port de Slickerware où il fut mis en cale sèche, révisé et repeint. À l'intérieur, 3 nouveaux studios furent construits et le mât d'antenne fut surélevé. Un second émetteur en ondes moyennes fut également installé. Un communiqué annonça que le Mebo 2 irait mouiller au large de Gênes en Italie et que les programmes redémarreraient sous le nom Radio Nova International. Le bateau reçut également la visite de Sylvain Tac, le fondateur de Radio Miami Go, laissant imaginer que sa station pourrait changer de navire. Pendant ce temps, les programmes continuent à être diffusés depuis le Miami Go. Le navire est discrètement ravitaillé par des bateaux de pêche partant de petits ports belges ou néerlandais, souvent très tôt le matin. Les liaisons pouvaient parfois prendre jusqu'à 48 heures. Les DJ, quant à eux, avaient pour point de départ ou d'arrivée des petites plages situées sur la côte sud-est de l'Angleterre. Mais les autorités maritimes ont commencé à repérer ces allers et retours pourtant discrets. Le 29 octobre, une vedette fut interceptée au large de Burnham & Crouch dans l'Essex. Elle était de retour d'une liaison avec le Miamigo pour y ramener deux DJ. Il n'y eut pas de suite judiciaire. Le 26 novembre, c'est un navire parti de Brooklyn-Sea qui fut photographié depuis un hélicoptère alors qu'il se dirigeait vers le Miamigo. À son retour, le bateau reçut la visite des douanes et du matériel de transmission radio fut saisi. À cette époque, l'antenne de Caroline est régulièrement ponctuée de séquences consacrées au « Loving Awareness », une philosophie de l'amour inspirée à Ronan O'Reilly par les réflexions du Mahatma Gandhi et de Martin Luther King. Ronan O'Reilly explique la pensée du Loving Awareness. Notre cerveau possède à la fois une énergie aimante et une énergie défensive. Mais nous utilisons surtout l'énergie défensive. Le Loving Awareness nous pousse à développer cette énergie aimante qui est naturelle. Mais toujours selon O'Reilly, la vie est devenue une survie et nous pousse au repli et à l'égoïsme. Caroline veut promouvoir l'idée selon laquelle, si nous aimons spontanément, les autres nous aimeront en retour.
2: In the beginning, there was darkness, and the spirit of DA reared its head in habitual pattern, preying on the mind of man, oppressing him. And then one man turned to himself and said, in a voice free from fear, let there be LA.
0: La situation de la radio historique des années pop britanniques est étrange. Même si elle n'a pas été la première radio flottante en Europe, elle lança le phénomène en Grande-Bretagne, pays qui restera dans l'histoire comme ayant connu le plus de stations offshore. C'est le succès immédiat de Radio Caroline qui suscitera la naissance d'autres radios flottantes, et en particulier de Radio London, financée en grande partie par des capitaux américains. Il n'est donc pas exagéré de dire que la radio fondée par Ronan O'Reilly a eu dès son origine un rayonnement international. C'est le mouvement initié par Caroline qui va pousser une évolution de la BBC et la création de Radio One en septembre 1967. De nombreux DJ des premières années sont devenus des figures du paysage audiovisuel britannique. On peut les entendre sur les ondes ou les voir à la télé, comme le constate Mike Allen depuis le Miamigo en cette fin d'année 1974.
1: I'm watching the telly box most of the day, actually watching all the films and things they had on. 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Today there were four Radio Caroline disc jockeys on TV. 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And I must say, 45 is turning into a rather nice little radio, television program, record program, particularly with Kid Jensen doing it. It's got the edge on Top of the Pops, I'll tell you that much. Very much due to the fact that there's a chap called Peter Walker directing it.
0: Pourtant, aujourd'hui, la station est marginale et clandestine. Il est difficile de mesurer son audience, car les médias britanniques, en raison du Marine Broadcasting Offence Act, n'ont normalement plus le droit de parler des stations flottantes. De fait, la presse anglaise est presque vierge de tout article les concernant. En faisant de Caroline le porte-parole du Loving Awareness, la philosophie de l'amour universel, Ronan O'Reilly espère que sa station sera à l'origine d'un nouveau mouvement, comme elle fut la porte-parole de la culture pop à son lancement.
3: We'll play that lot for two people. Dave Gotts and also Denny Tewson, and in fact four in a row just about actually, or should we say three and a half. First of all, Sweet Surrender by Bread. Secondly, One of Those Days by, of course, Pink Floyd from the Metal album. 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Very nice too. One of the things that I guess Caroline is getting quite famous for now is talking about L.A. And if you still don't know what L.A. is, L.A. is very closely linked with a thing called D.A. L.A. is basically loving awareness, and D.A. is basically defensive awareness. And I think that you could say it was a fact that the majority of people in this country, in fact, across most of the planet, in fact, are brought up in a defensive way, i.e. if any problems come up, or just in everyday conversation and so on,
0: Le 17 février 1975, la police belge, visiblement bien renseignée, opère une perquisition dans une ferme isolée à Opbrakel, en Flandre. C'est là qu'un studio clandestin de Radio Mi Amigo fabrique des programmes. La police saisit du matériel et arrêta trois personnes, dont deux DJ. Sylvain Tak quitta précipitamment la Belgique pour se réfugier dans sa villa de Playa de Haro. Depuis l'Espagne, il admit être toujours à la tête de Radio Mi Amigo et fit construire un nouveau studio d'enregistrement à Playa de Haro. Très habilement, Radio Mi Amigo noue des partenariats avec des stations de radio commerciales espagnoles pour qu'elles diffusent quelques programmes en néerlandais. Officiellement, la direction de Mi Amigo expliqua qu'il s'agissait juste de proposer des programmes pour les touristes néerlandais voyageant en Espagne. Mais en réalité, c'était une façon assez ingénieuse de contourner les lois anti-radio offshore belges et néerlandaises. Il n'était en effet pas interdit pour des annonceurs de ces deux pays d'acheter des espaces publicitaires sur des radios espagnoles. Et même si les programmes dans lesquels ces publicités figuraient étaient aussi diffusés depuis un navire en mer du Nord, ce n'était pas avec ce navire que les contrats avaient été passés.
4: Twee stuks halen, één betalen, dat is Stemming, het grootste confectiebedrijf van België. Stemming Aalst, twee stuks halen, één betalen.
0: Le 28 mai 1975, le MV Peace quitta le port de Marseille dans l'intention de se diriger vers le canal de Suez. Nous avons déjà évoqué l'incroyable détermination de Abinathan, le fondateur de The Voice of Peace, silencieuse depuis plusieurs mois. Pendant les quelques mois d'émission, le navire dut changer de position régulièrement pour des raisons de sécurité. Et la station, même si elle était très écoutée, a dû faire face à des difficultés financières importantes. Abinathan crut que même sans émettre, la présence du MV Peace en Europe permettrait de récolter des fonds pour la Fondation pour la Paix et ainsi de redémarrer les émissions de la station. Mais ce ne fut pas le cas. À la fin de l'année 74, d'insistantes rumeurs faisaient état d'une vente imminente du navire à un nouvel opérateur de radio maritime. Finalement, Abinathan conclut un accord avec une organisation religieuse allemande qui versa une somme obligeant Nathan à n'accepter aucune autre proposition d'achat pour le bateau. Cette offre courait pendant 3 mois. L'organisation avait en quelque sorte pris une option d'achat. Pris entre cet ultimatum et l'impératif de trouver des fonds afin de s'en libérer, Abinathan fit encore un rêve d'idéaliste. Faire que le MV Peace soit le premier navire à emprunter le canal de Suez au moment de sa réouverture le 5 juin 1975. Ainsi, ce 28 mai, le navire appareilla pour la haute mer. Les émissions reprirent dès l'appareillage. Mais un problème d'émetteur les interrompit le 3 juin. À environ 40 milles de Port Saïd, l'émetteur fut remis en marche et la traversée prochaine du canal de Suez fut annoncée. Le 5 juin, la diffusion des programmes fut encore brièvement interrompue à cause d'une divergence entre Abinathan et le capitaine du bateau qui estimait plus prudent d'arrêter l'émetteur à l'entrée dans les eaux territoriales égyptiennes. Une canonnière de la marine égyptienne se porta à hauteur du MV Peace et ordonna au capitaine de la suivre. Elle ramena le bateau à la limite des 3 milles de Port Saïd et à un peu moins d'un mille de la bouée d'entrée du canal de Suez. Le MV Peace dut jeter l'ancre à cet endroit et la canonnière prit position à quelques centaines de mètres. Le navire radio était sous surveillance. De nombreux autres bateaux se rassemblèrent aux abords de la bouée. Et lorsque le président égyptien Anwar al-Sadat officialisa la réouverture du canal, les navires furent guidés dans le couloir de navigation. Le MV Peace ne fit pas partie du voyage. Le 8 juin, un autre convoi de navires fut escorté pour passer le canal. Mais le MV Peace ne fut toujours pas convié. Pire, la canonnière se mit à tirer dans sa direction. Abinathan apprit alors qu'en Égypte, une rumeur circulait selon laquelle le MV Peace avait été coulé. Le 16 juin, le bateau pilote escortant les navires à l'entrée du canal s'intéressa enfin aux navires radio. Ses fonctionnaires demandant des renseignements sur la nationalité de l'équipage et la destination. Mais rien ne bougea. La canonnière fut remplacée par une autre qui navigua autour du bateau émetteur, manquant de le percuter à plusieurs reprises. À bord, les vivres et l'eau douce commencèrent à manquer et deux membres d'équipage tombèrent malades. Abi Nathan fut contraint de demander une autorisation d'entrer à Port Saïd. Mais c'est finalement une vedette de la marine égyptienne qui accosta le navire radio pour apporter des soins aux malades et récupérer deux membres d'équipage de nationalité égyptienne. Nathan fut finalement informé que le MV Peace ne pourrait pas emprunter le canal de Suez. Contre l'avis de son équipage, il était prêt à attendre encore pour infléchir la décision des autorités égyptiennes. Mais au bout de 3 semaines, il dut admettre que son souhait ne se réaliserait pas. Le navire quitta son ancrage le 26 juin 1975. Nathan, espérant encore qu'en lançant un appel au président Sadat depuis les eaux internationales, l'autorisation d'emprunter le canal lui serait finalement accordée. La canonnière escorta un moment le bateau en pointant ses canons vers lui. Manquant de repères sur la zone d'opération des Égyptiens, le capitaine dirigea le MV Peace à la limite des eaux territoriales israéliennes. De là, l'émetteur diffusa un message spécial de Abi Nathan à destination du président égyptien, racontant l'histoire de la radio et de la Fondation pour la paix. Ce message reste à lettre morte. Le navire prit alors la direction du port israélien d'Ashdod afin de procéder à un ravitaillement. Mi-septembre, Abi Nathan fit une seconde tentative pour faire traverser le canal au MV Peace, mais il n'eut pas plus de succès. Les autorités égyptiennes restèrent intraitables. C'était les DJ de la haute mer, 27e épisode.

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4: Le 31 août 1974, à 0 heure, la loi anti-radio offshore promulguée par le gouvernement néerlandais entrait en vigueur. On assista à une seconde extinction des radios offshore. Certes, seulement 4 navires étaient concernés. C'est bien moins que l'hécatombe provoquée par le Marine Broadcasting Offense Act britannique du mois d'août 1967. Mais pour la seconde fois, la dynamique des radios offshore est stoppée net. Et même si pour la seconde fois Radio Caroline entre en résistance, on peut craindre que l'hostilité concrète des gouvernements d'Europe du Nord n'éteigne les velléités de se lancer dans l'aventure de la radio maritime. Que vont faire les équipes et les bailleurs de fonds de Radio Veronica et surtout de Radio North Sea International ? Les autorités néerlandaises surveillent particulièrement le Mebo 2 car des rumeurs circulent sur son possible ancrage près des côtes italiennes pour redémarrer des émissions de radio. Au Proche-Orient, Abinathan s'imagine apôtre de la paix entre Israël et les pays arabes et il espère que son navire et sa radio ouvriront une nouvelle ère d'entente. Il tente de naviguer dans le canal de Suez avec le MV Peace. Malheureusement, pour toute réponse, il n'obtient qu'indifférence et hostilité.
5: Maybe we can help to heal some of the wounds. Maybe we can help to remove some of the suspicions and fears. Maybe we can give you people hope. I believe so much that we, the people of the Middle East, can live as we have lived for generations in peace. For it is my honest opinion that the Jew has lived more at peace in the Arab world and the Muslim communities throughout the world and maintained this faith better than he had done anywhere in Europe or the United States or anywhere in the world where there was a Jewish community. And I know that we can, and really, there just is little choice. We will just have to find a way. And we on these microphones will try to help to find a way out of this dilemma.
4: En août 1975, Radio Caroline débute la diffusion d'un programme enregistré à Berlin dans les studios de l'American Force Network. Cela relevait d'un arrangement entre Dennis King, un publicitaire, et Jack O'Brien, un des responsables de l'American Force Network. Pour Radio Caroline, c'est encore un moyen de contourner la loi. Si elle ne parvient à exister légalement, au moins elle existe médiatiquement en utilisant les studios de l'AFM. Nous l'avons dit, depuis l'entrée en vigueur de la loi néerlandaise, les ravitaillements et autres transferts de personnel depuis ou vers le Miamigo sont plus compliqués. Et les ports de plusieurs pays, Hollande, Belgique, France, servent de point de départ ou d'arrivée. Le ministère britannique de l'Intérieur, qui avait un peu relâché sa surveillance, est à nouveau sur le qui-vive depuis que le navire radio s'est rapproché des côtes britanniques. Mi-septembre, voilà plus de 8 semaines que certains DJ sont à bord du Miamigo et leur retour à terre s'avère compliqué. Avec les risques que cela comporte, il est tout de même décidé d'envoyer un canot partant de Brightlingsea pour faire la liaison. Alors que le canot fait route vers le Miamigo, un bateau de pêche jette l'ancre près du navire radio. C'était chose courante. Plaisanciers ou bateaux de pêche qui passaient près d'un bateau radio envoyaient souvent des messages de sympathie. C'est précisément ce qui se passa. Depuis le pont du bateau de pêche, des hommes firent des signes en direction du Miamigo. Lorsque le canot arriva et que certains occupants du navire radio embarquèrent à son bord, quelques photos furent prises depuis le bateau de pêche et les DJ prirent la pose. Personne ne se méfia et on pensa qu'il s'agissait tout simplement de fans venus rendre visite au navire radio. Mais lorsque la navette entra dans les eaux territoriales britanniques, elle fut prise en chasse par une vedette de la police. Les DJ réalisèrent alors trop tard que le bateau de pêche avait été un leurre et qu'il n'avait pas été pris en photo par des fans, mais par des agents du ministère de l'Intérieur britannique. À leur arrivée à terre, Tous les occupants de la petite embarcation furent arrêtés et convoqués devant le tribunal de Southend pour infraction au Marine Broadcasting Offense Act. Le 6 octobre 1975, c'est le Maria Lovica, un petit bateau de pêche qui est arraisonné par la police néerlandaise à son arrivée dans le port de Stellendam. Une fouille révèle que le bateau transporte du matériel et des documents sonores provenant du Miamigo. Les deux propriétaires du chalutier sont à leur tour arrêtés.
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4: Le 8 novembre, secoué depuis près d'une journée par des vents de force 6 à 7, le câble d'ancrage du Miamigo cède sous la pression. Le bateau commença à dériver. Pendant près de 2 heures, l'équipage tenta sans succès d'installer une ancre de secours. À 18h20, Simon Barrett, qui était à l'antenne, lança un message demandant aux auditeurs de prévenir la direction de la station. Il se voulait aussi rassurant pour les proches à l'écoute.
6: This is Radio Caroline on 259. We are in some difficulty at the moment. 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
4: Un peu après 19h, le Miamigo s'échoua au sud de Long Sound Head. Mais l'équipage crut qu'ils étaient au nord, car la nuit était tombée et ils n'avaient aucune visibilité. Les moteurs furent redémarrés et le capitaine mit le cap à l'opposé en pensant s'éloigner du banc de sable. Mais en réalité, il le longeait. Il lui fallut une demi-heure pour réaliser son erreur.

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1: What do we say now?
2: What can you say?
1: Where's the music here? Where's the going off the music? Here we go. Let's see.
3: Comme on peut l'entendre, les DJ n'ont pas l'air plus impressionnés que cela par la situation dans laquelle ils se trouvent. Encore une fois, on a ici l'illustration d'un des aspects du phénomène des radios offshore. Être DJ sur un bateau émetteur, c'est un mode de vie très particulier, une expérience totalement unique. Il est clair que celles et ceux qui ont pu vivre cette expérience sont des individus à part dans le microcosme des médias. Tôt le matin du 9 novembre, l'ancre de secours put être fixée, puis une seconde ancre dans l'après-midi. Mais le Miamigo était immobilisé près de la bouée numéro 3 de South Edinburgh, au beau milieu d'une voie de navigation très empruntée. Il constituait un véritable danger. Le 10 novembre, le bureau espagnol de Radio Miamigo et de Radio Caroline demanda que l'on arrête les émissions jusqu'à ce que le navire radio soit ramené à son lieu de mouillage près de Nogdi. Depuis l'Espagne, on envoya également un navire ravitailleur porteur d'une nouvelle ancre et d'une nouvelle chaîne d'ancrage. Au passage, la station s'offre une belle publicité car certaines chaînes de télévision et de radio parlent de l'avarie du Miamigo.
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3: Le 13 novembre, le bateau émetteur était rejoint par le ravitailleur. Une fois que la nouvelle ancre et des vivres furent chargés à bord, le ravitailleur tenta de remorquer le navire radio, mais il ne put le déplacer que de 800 mètres, et la manœuvre causa d'importants dégâts à la rambarde de pont. Un peu avant 11h du matin, sur la fréquence 259 mètres, Simon Barrett annonce le retour des deux stations sur les ondes.
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3: Dans l'après-midi, un remorqueur et un petit bateau de pêche jetèrent l'ancre près du Miamigo. L'un des membres d'équipage du Soria, le remorqueur, affirma que les deux navires étaient présents pour s'assurer que le Miamigo ne courait aucun risque. Mais à l'intérieur du navire radio, on commença à trouver cette présence un peu étrange. La suspicion se vit confirmée en début de soirée lorsque l'équipage put intercepter une conversation entre un occupant du bateau de pêche, se présentant

0: En tant comme un fonctionnaire du ministère de l'Intérieur et la station radio des gardes-côtes de Northumberland, demandant à cette dernière de ne plus répondre au moindre appel du Miamigo. Les deux navires ne bougèrent pas de leur ancrage, alors que la nuit tombait. Dans le studio du bateau émetteur, on décida de ne pas fermer l'antenne à 2 heures du matin comme d'habitude, craignant la préparation d'une opération d'arraisonnement. C'est le lendemain, 14 novembre, vers 15 heures, que le navire radio fut abordé par une vedette de la police, avec à son bord des membres du ministère de l'Intérieur, exigeant de monter à bord du bateau radio et informant le capitaine que le Miamigo était dans les eaux territoriales britanniques. Le capitaine contesta l'accusation, mais fut tout de même contraint de laisser les fonctionnaires de la police et du ministère monter à bord. L'ingénieur du son de la station eut alors le réflexe de stopper la diffusion d'un programme enregistré de Radio Miamigo et d'ouvrir un micro dans le studio afin de faire vivre en direct aux auditeurs ce qui allait se passer. Il s'agit d'un document exceptionnel.
1: Hi.
2: Is the equipment on board?
3: No, everything is off.
2: Right. It's just, it is all off.
3: Yeah, here, you can see that.
2: Right.
3: You get no music. What is wrong?
2: We switch that off, please.
3: No, why? Listen, there is nothing wrong, but...
2: Switch it off.
3: It is off, mate. You can see that there's nothing playing here. Here, the tape recorders.
0: Il est 15h01 et le micro a été coupé par l'un des policiers présents à bord. Les agents du département de réglementation de la radio du ministère de l'Intérieur entreprirent alors une fouille du Miamigo. Des documents ainsi que des bandes enregistrées sont saisis et 4 hommes de nationalité britannique sont emmenés à terre. L'événement est largement couvert par les médias britanniques et cela entretient la légende de la station.
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0: Le 15 novembre, Caroline figure toujours en bonne place dans les informations, puisque les 4 hommes parmi lesquels le DJ Andy Archer sont inculpés d'infraction au Marine Broadcasting Offense Act.
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0: Les juges de Southend ont également pris une ordonnance autorisant la saisie du Miamigo si le navire pénétrait encore dans les eaux territoriales britanniques. Il est clair que l'attitude du gouvernement anglais a beaucoup changé. Après le 15 août 67, le ministère de l'Intérieur britannique avait certes surveillé les 2 navires de la radio résistante, mais étant persuadé que les forces de la station allaient s'amenuiser rapidement, aucune action n'avait été réellement tentée. Même les allers-retours du personnel entre la Terre et les 2 navires qui étaient connus avaient été ignorés. Mais nous sommes en 1975, 8 ans après la loi anti-radio offshore, et Caroline est revenue près des côtes britanniques. La station a retrouvé un certain public et une culture des radios offshore est née. À Londres, au ministère de l'Intérieur, on imagine que d'autres bateaux pourraient à nouveau s'établir à bonne distance des côtes et faire renaître le phénomène. Le Miamigo resta encore dans le canal d'Édimbourg jusqu'au 23 novembre, puis revient mouillé à Knockdee, à 27 km de Margate. Les transmissions reprirent le 26 novembre.
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0: La popularité des deux programmes Miamigo et Caroline peut se constater dans la presse anglaise, comme par exemple dans ce courrier d'un lecteur adressé au Daily Mail. The Daily Mail, lundi 15 décembre 1975. Je me sens obligé de protester contre la récente intervention et la fermeture forcée de Radio Caroline. Cela signifie que les auditeurs de rock sérieux devront se contenter des Bay City Rollers plutôt que d'un bon groupe comme Yes ou Pink Floyd. L'arme ultime des consommateurs pour aller ailleurs leur est refusée. Alors, encore une fois, c'est Tony Blackburn ou rien du tout. Pete Thomas, Liz Van, Cardiff. La presse française n'ignore pas non plus le succès de Caroline, car la station est aussi écoutée dans le Nord ou en Normandie, où on peut la capter. Le Monde, 22 décembre 1975. Les malheurs d'un pirate, revoici Caroline, par Martin Evan. On ne l'entendait plus sur les bords de la Manche, ni en Angleterre, ni aux Pays-Bas, ni en Belgique, ni dans la France du Norrois, de Dunkerque au pays de Caux. La fréquence 259 mètres demeurait muette. Une dépêche d'agence annonçait « Le dernier navire émetteur pirate, le Miamigo, a été arraisonné dans les eaux territoriales britanniques. Le Monde, du 1er décembre. » C'était triste. Toute une époque disparaissait. Et pour une histoire d'amarre rompue, Radio Caroline s'était tuée. Aujourd'hui, après maintes péripéties, le poste a repris ses émissions, au plaisir de ses auditeurs. Ce retour est accueilli dans une école du Pas-de-Calais par un joyeux « Vive Caroline ». Car le programme est apprécié par les jeunes, style « Music Machine », sans blablabla et sans politique. Quel bonheur! Exactement ce qu'ont envie d'entendre les enfants, et aussi leur père, qui parle d'un bel exemple de liberté d'expression. Bien que les présentations soient essentiellement en anglais et en néerlandais, les programmes musicaux ont une énorme audience. Cet auditeur fidèle habite près de Saint-Valery-en-Caux, Seine-Maritime. Il a suivi, presque heure par heure, les péripéties de l'abordage, puis de la libération de l'émetteur. L'auditeur au Normand racontera minute par minute au journaliste du Monde les événements du mois de novembre, de l'échouage du bateau au redémarrage des émissions, en passant par l'épisode du micro coupé par les policiers. Même si la qualité de réception est moins bonne depuis la reprise des émissions, car le cristal de l'émetteur le plus puissant a été saisi, il n'empêche, cet auditeur comme d'autres reste fidèle au programme de Caroline et Miamigo.
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0: En mars et avril 1976, des essais de transmission furent effectués sur les fréquences 192 et 197 mètres en vue de reprendre la diffusion de Caroline 24 heures sur 24. Le 15 mai, la station diffuse en continu. Comme Radio Miamigo n'émet que de 6h à 19h, Caroline reprend sa fréquence. Ainsi, de 19h à 6h du matin, la station historique diffuse sur deux fréquences, 192 mètres et 253 mètres. Mais les autorités belges, britanniques et néerlandaises étaient bien décidées à compliquer l'existence des deux stations de radio. Ainsi, en mai, la justice néerlandaise passa à l'offensive et Radio Miamigo fut mise sur écoute afin d'identifier les annonces publicitaires. Les annonceurs étaient d'abord prévenus qu'ils contrevenaient à la loi et s'ils persistaient, ils étaient condamnés. Le problème est que la publicité sur Radio Miamigo et Caroline amenait de réelles retombées commerciales. Il fallut les premières condamnations en Hollande pour qu'un grand nombre d'annonceurs rompent leur lien avec les deux programmes radio. Au Moyen-Orient, Voice of Peace réussit à se maintenir en ondes. Et au début de l'été 1976, la programmation musicale évolue pour se tourner résolument vers des titres plus populaires, se traduisant par une augmentation significative de l'audience. Voice of Peace va aussi diffuser le célèbre programme de Casey Kasem, American Top 40, présent sur des centaines de radios aux États-Unis. Ce programme va permettre à la Voix de la Paix de toucher un nouveau public et en particulier les touristes anglophones en visite dans la région.
3: I'm Casey Kasem, this is American Top 40, and coming up next are the three biggest hits of the year. Silly Love Songs, Disco Lady, and Don't Go Breaking My Heart. But not necessarily in that order.

La station va enregistrer une spectaculaire augmentation de ses contrats publicitaires provenant toutefois exclusivement d'Israël, émanant à la fois de sociétés régionales que d'entreprises internationales présentes dans le pays. À cause de cet afflux publicitaire, la radio devra renoncer à déplacer son navire vers le port de Beyrouth pour une manifestation pour la paix. Elle ne pouvait s'éloigner de sa zone de diffusion pour ne pas nuire à ses accords commerciaux avec les annonceurs. L'abandon de ce voyage vers le Liban ne manqua pas de susciter des commentaires de déception. La première mission de la radio, militer pour la paix dans la région, étant visiblement devenue secondaire, subordonnée aux impératifs commerciaux. Peut-être embarrassé par cette situation, Abinathan déclara que les bénéfices maintenant engrangés par Voice of Peace seraient reversés à des organisations militantes ou humanitaires. La société Broadcast Placement Service fut créée à Londres pour décrocher des contrats publicitaires internationaux. À la fin de l'année 1976, The Voice of Peace était plus écouté que Call Israel. Ceci poussa la radio publique à lancer son propre programme musical. Il fut à cette époque envisagé de lancer une chaîne de télévision depuis le MV Peace, mais la peur d'une réaction du gouvernement israélien qui pourrait aussi toucher la radio tempéra les ardeurs. Aucun programme télé ne fut lancé.

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11: Bonsoir à toutes et à tous et bienvenue dans le 58e épisode de Give Me Five, votre rendez-vous bimensuel sur les ondes de Radio Campus Bordeaux. Je rappelle brièvement le concept de l'émission qui est de convier une personne passionnée d'art qui choisit 5 chansons qui ont énormément compté dans sa vie. Nous les découvrons avec vous, chers auditeurs, et l'invité en question nous explique pourquoi ces 5 morceaux sont si primordiaux à ses yeux. Un moyen comme un autre de découvrir la personnalité, la sensibilité, mais aussi parfois la source d'inspiration d'une artiste à travers la musique qu'elle apprécie. Et pour ce 58e épisode, je suis ravi de recevoir Laltouna, qui est principalement autrice, compositrice, interprète, vidéaste, mais aussi photographe. Nous allons par ailleurs débuter l'émission avec son dernier morceau en date qui s'intitule Car Crashes et que vous pouvez acquérir via sa page Bandcamp. Nous l'écoutons et nous accueillons Lal juste après en direct dans les studios.

0: L'Altoona à l'instant avec Car Crashes, dernier single en date, qui fera partie, du moins je l'espère, de tout cœur d'un futur album à paraître. Vous écoutez Gimme 5 via les ondes de Radio Campus Bordeaux et Lal est avec nous dans le studio. Bonsoir à toi.
1: Salut.
0: Bienvenue.
1: Merci pour m'avoir accueilli ici, ça me fait plaisir.
0: C'est cool. Alors, nous ne connaissons pas vraiment, nous
1: non.
0: nous sommes croisés à deux reprises. Seulement, d'abord lors l'un de tes concerts au Vivre de l'Art, en première partie de Clarence, et d'un autre groupe, je ne sais même
1: pas. Cosmo Park.
0: Ouais, Cosmo Park, c'est le groupe le plus connu, mais je ne connaissais pas.
1: Ah merde.
0: Enfin, je connaissais le nom, mais je... Et c'est celui qui m'a le moins plu de la soirée, mais enfin, c'est pas grave. Ça, c'était en tout début d'année 2025. Et puis, je t'ai vu la semaine passée, lors de ton concert à la maison, espace de concert situé rue Teller. Alors, cela fait environ 3 ans que tu t'exprimes au sein de la scène bordelaise, qui t'a visiblement très bien accueilli. Non,
1: ça fait un an, là. Ça fait un an pile, en vrai. Oui, enfin, je suis en France depuis 3 ans, mais ça fait un an que je sors ma musique et je fais la musique comme ça.
0: Et ben, c'est ce que je disais, ça fait 3 ans que t'es en France.
1: Ah oui, voilà, mais j'ai cru que tu disais, ça fait 3 ans que je fais la musique,
0: c'est
1: justement.
0: Parce que tu m'as pas laissé finir ma phrase.
1: Pardon.
0: Non, t'as bien raison. Bon. Du coup, ça fait qu'un an que tu fais de la musique.
1: Oui,
0: tu
1: c'est
0: t'es mise
1: ça.
0: En 2024.
1: Voilà, c'est ça.
0: Ok. Mais concrètement, comment t'es-tu retrouvée sur Bordeaux ? Parce que tu n'es pas née en France.
1: Non.
0: Tu es née à Istanbul.
1: Je suis née à Istanbul et en fait, je voulais juste sortir de la Turquie et du coup, je voulais venir en France parce que déjà, je connaissais un peu les groupes de noise français et enfin, ça m'attirait beaucoup, quoi. Et du coup, je voulais aller à Paris, mais c'est le cliché, c'était trop cher. Donc,
0: ça, c'est pas un cliché, hein, que ce soit.
1: pour moi, c'était ça le cas. Et du coup, je me suis retrouvée à Bordeaux, du coup, tout simplement.
0: Mais c'était un hasard, en fait.
1: Un peu, mais en même temps, j'ai fait les Beaux-Arts, donc c'était aussi grâce à l'école que je suis venue dans cette ville, mais c'était plutôt, ouais, c'était un peu un hasard, oui.
0: Et la musique, c'est par le biais du violon, donc, que tu l'as débuté.
1: Ouais.
0: Alors, comment cet instrument s'est-il retrouvé entre tes mains, à l'origine ?
1: C'était, j'avais 7 ans et c'était un cadeau de mes parents. C'était vraiment eux qui m'ont imposé cet instrument.
0: Imposé ?
1: Oui, un peu. Et du coup, j'étais au conservatoire de Istanbul pendant, 6 ans, je crois. Pendant 5 ans. Et c'était du violon classique, un parcours scolaire très classique, très dur en soi. Et donc,
0: oui, j'ai lu une interview où ils étaient particulièrement violents.
1: Oui, c'était, enfin, il y avait tout type de.
0: Je pense que c'est dans à peu près tous les grands conservatoires.
1: J'ai l'impression, oui, c'est, ouais. C'est universel en fait. Et donc, j'ai quitté le conservatoire parce que j'en pouvais plus, même si j'étais un enfant en vrai, enfin, j'avais 12 ans quoi.
0: Mais oui, c'est le début de l'adolescence.
1: Oui, voilà. Mais vu que c'était les années un peu formatives, ça m'a beaucoup touchée, quoi. Enfin, ça m'a beaucoup touchée dans le mauvais sens. Et du coup, j'ai quitté le conservatoire et après, j'ai pas retouché mon violon pendant hyper longtemps.
0: Et aucun autre instrument ?
1: Après, du coup, pendant le confinement, j'ai commencé à apprendre la guitare. Et...
0: Par ennui, en fait.
1: En fait, oui, un peu. Enfin, j'osais jamais faire la musique, quoi. Enfin, c'était, je me voyais
0: Pourquoi
1: tellement
0: tu n'osais pas.
1: Je pense que ça vient de conservatoire aussi. Enfin, tout le monde me disait que je pourrais jamais être musicienne, en fait. Et donc, mes profs. Et donc, j'osais pas. Enfin, c'est trop drôle, mais.
0: En fait, c'est simple.
1: Je
0: jamais écouter les profs du conservatoire. Jamais.
1: Il faut jamais les écouter. Ouais. Et donc, je les ai crus, je pense.
0: Oui, je me doute.
1: Mais pendant le confinement, je me suis dit, vas-y, je suis chez moi, personne va m'entendre. Je vais commencer à apprendre la guitare. Et franchement, j'ai passé toute la journée jouer à la guitare et. Enfin, j'écrivais pas des chansons, mais je faisais des solos de Pink Floyd un peu, enfin voilà, par défaut. Et
0: c'est pas mal parce qu'il est, pas mauvais, le guitariste de Pink Floyd.
1: Bah, franchement, je jouais mille fois mieux que je joue maintenant. Hein. C'était dans, j'étais à un autre niveau. Là, c'est un peu décalé, mais et après j'ai commencé à écrire des chansons et voilà, c'est plutôt comme ça.
0: Alors donc c'est sur Bordeaux que ta créativité s'est concrétisée en fait.
1: Oui. Oui, sûrement.
0: Alors tout d'abord avec un formidable EP, moi je le pense vraiment, le mot formidable, et qui s'intitule Not Until the Innocence Lost Is Found, donc que tu as édité l'an dernier, en 2024, et qui est un projet qui a par ailleurs eu droit à une sortie CD, grâce au label bordelais Nothing Is Mine, géré par Hugo Carmouze. Qui est un musicien bordelais, qui s'exprime à travers un autre projet musical qui lui s'appelle Opinion. Et Hugo, il est à côté de toi. Voilà, les gens ne l'entendent pas, mais il est là.
2: Salut.
0: Et visiblement, c'est par le biais d'un autre label local, Amour Sisterhood, que l'aventure a pu se concrétiser.
1: Oui.
0: Alors, comment as-tu rencontré tous ces gens, en fait?
1: Comment j'ai rencontré déjà, Amour Sisterhood, je les ai rencontrés parce que c'est des gens qui traînent beaucoup aux Beaux-Arts et qui font beaucoup de soirées avec les étudiants de Beaux-Arts. Donc... j'ai eu l'occasion de les croiser dans les soirées, dans les concerts plutôt expérimentaux. Et après, enfin, j'ai rencontré la personne qui gère la balle, Mickey. Et enfin voilà, c'était plutôt pendant les soirées et aux Beaux-Arts, à Café Pompier surtout. Et Hugo aussi, on s'est rencontré à Café Pompier. Après, c'était une autre rencontre, mais voilà. Enfin, du coup, j'avais cette EP. Enfin, en fait, je sais pas vraiment pourquoi j'ai fait cet EP, mais je voulais juste faire un album, enfin un EP de noise, quoi, enfin de drone. Et pour moi, c'était évident que je sortirais ça avec Amour Sisterhood. Et aussi, j'ai demandé l'aide d'Hugo parce que, enfin, il a déjà mixé et masterisé l'EP. Et en plus de ça, pour moi, c'était un choix évident, quoi. Et c'était une collab entre les potes, entre, enfin, les gens que j'aime. Et enfin, voilà, enfin, c'était.
0: Voilà, ça s'est fait tout seul, quoi.
1: Tout seul, ouais. Il n'y avait pas un planning derrière.
0: Oui, je me doute.
1: Ouais.
0: Alors, on le constate en te voyant sur scène, il y a une grande part d'hypersensibilité de ta part, je trouve. Enfin, qui t'anime surtout lorsque tu chantes. Et si cela reste indéniablement une grande force pour la création artistique, n'est-ce pas trop contraignant en matière de plaisir lors des performances scéniques pour toi?
1: Bah, c'est un peu un dilemme pour moi parce que je suis une personne hypersensible, oui, ça c'est sûr. Mais
0: ça se voit, je te connais pas, mais ça se voit.
1: Bah oui, mais oui, c'est sûr. Je me connais pas comme ça non plus, mais j'imagine que ça se voit, quoi. Mais,
0: ah, mais de toute façon, tu peux, rien faire contre.
1: Bah voilà. Mais en même temps, enfin, avant, par exemple, quand j'étais à Turquie, je faisais le théâtre. Et donc, j'étais très à l'aise sur scène. Mais bien sûr, chanter tes chansons, c'est autre chose, quoi. Enfin, ça demande une autre sensibilité et vulnérabilité sur scène. Et,
0: oui, parce que là, tout vient de toi.
1: Bah oui, tout est ma faute, quoi, un peu sur scène. Enfin, tout ce qui se passe, ma faute ou grâce à moi. Enfin, c'est...
0: Ouais, c'est pas la même chose.
1: Bah, c'est pas la même chose, mais moi, j'ai cette impression, voilà. Et donc, oui, ça peut... Enfin, voilà, en même temps, ça fait pas hyper longtemps, comme j'ai dit, Vive de l'art par exemple, le concert dont tu as parlé, genre au début de l'année avec Clarence et Cosmo Park, c'était mon premier concert où j'ai...
0: J'ai vu dans une interview, il y en avait un autre avant au Café Pompier.
1: Bah oui, c'est pas mon premier concert, mais c'était le premier concert où j'ai chanté mes chansons.
0: Ah, ok.
1: Donc,
0: et qu'est-ce que tu avais fait au Café Pompier?
1: On avait joué l'EP du coup... du drone, du noise. Okay. Donc, je chantais pas... Enfin, si, le premier chanson, mais ça dure 3 minutes. Donc, en vrai, ça passe. Et, mais vu que mes chansons sont des trucs que j'ai écrits sur ma vie, c'est très, très personnel, ce qui est normal. Donc, je pense que ça demande un entraînement que peut-être que je n'ai pas encore. Je sais pas. Ça fait 12, 13 concerts que j'ai fait, je pense, cette année. Et c'est tout. Donc, je le sens aussi qu'il faut que je m'améliore un peu. Et
0: ça vient tout seul.
1: Pour être un peu plus à l'aise, quoi. Et pour ne pas être, pour ne pas porter cette sensibilité sur scène, quoi. Ça, je le sens aussi. Donc,
0: Ce trop-plein, alors,
1: oui.
0: D'hypersensibilité.
1: Oui, oui, voilà,
0: parce que
1: c'est ça.
0: L'hypersensibilité, tu ne pourras jamais t'en défaire. En fait.
1: Ah bah ça, oui, ça c'est sûr. J'ai essayé. Hein.
0: Non, ça ne marche pas
1: ça
0: comme
1: finit
0: ça.
1: Pas bien. Hein. Non.
0: Mais quel regard portes-tu aujourd'hui sur ton EP, plus d'un an après sa création?
1: Ça m'étonne un peu. Enfin, je sais pas, enfin... À l'époque, quand je le faisais, je ne savais pas, comme j'ai dit, pourquoi je faisais un album de drone. Et quand je regarde maintenant, je ne sais toujours pas. Je pense que je voulais juste faire ça, il n'y avait pas une raison. Mmh. Et je ne sais pas, je suis contente d'avoir fait ça, parce que je trouve ça un peu original quand même, d'avoir un parcours qui commence avec du drone et qui va vers le pop. Enfin, je trouve ça un peu...
0: S'il y a des réminiscences pop derrière, on les ressent.
1: Bah, moi, c'est cool, du coup.
0: Moi, j'écoute énormément de drones chez moi.
1: Oui, mais justement, c'est ça ce que je cherchais aussi.
0: Et comment la tienne, je peux... ton drone à toi, enfin ta musique à toi, est différente de celle qui se fait. C'est pas construit de la même manière.
1: Oui.
0: Il y a un côté pop qui est derrière, qui est pas... Évidemment, c'est pas quelque chose qui nous saute au visage. Mais tu sens et justement, c'est ça qui est super beau et super intéressant.
1: Justement, ça me fait trop plaisir parce que c'est ça ce que je voulais faire. En fait,
0: l'as fait ?
1: Bah, trop bien, ça a marché. Oui.
0: Et y a-t-il un nouveau projet discographique de ta part en préparation ? Ouais, tu vas cool.
1: si, mais bon, si, enfin, je peux donner des indices. Enfin, j'enregistre tout le temps et il y aurait des sorties, quoi. Voilà.
0: Ok. Mais pas un album, ça va être des morceaux comme ça. Ou pourquoi pas ?
1: Bah si, peut-être.
0: Cool. Alors Lal, tu es également présente dans les studios pour relever le défi du Give Me Five.
1: Voilà, oui.
0: En ayant choisi une poignée de titres qui ont accompagné ton parcours de vie. Alors, ça va, le choix, il n'a pas été trop...
1: C'était un peu difficile. Ouais. C'est difficile de choisir des chansons, je pense, toujours.
0: Surtout 5.
1: Surtout, enfin voilà. Mais je pense que j'ai une belle playlist, quoi. Donc,
0: Oui, je pense aussi, concrètement. Et c'est même l'une des meilleures pour moi de l'année.
1: Ah, trop bien, alors.
0: Réellement, je n'ai rien contre les autres invités que j'ai reçus.
1: Ça me fait plaisir.
0: Mais là franchement, quand tu m'envoyais les titres, j'ai fait « Waouh !»
1: Ah, ça me fait plaisir.
0: Donc, le premier titre que tu as choisi date de 2000. Et il s'agit d'une chanson qui s'intitule « Godless », écrite et composée par le groupe américain The Dandy Warhols. Alors, pourquoi avoir particulièrement choisi ce groupe et ce titre-là ?
1: Bah, déjà, Dandy Warhols, en fait, si vous écoutez un peu ma musique, c'est évident que c'est en influence, quoi. Enfin, c'est très, très évident. Et j'ai choisi cette chanson parce que j'ai découvert Dandy Warhols avec cette chanson, vu que c'est le premier titre, du coup, de l'album. Et... je me rappelle, j'avais 16 ans, je crois, quand je l'avais écouté pour la première fois. Et ça m'avait ouvert les yeux. C'est parce que, je sais pas, ça m'avait choqué. Enfin, c'était une claque pour moi. Et parce qu'il y a ce côté, déjà un peu, au milieu de chanson, il y a du drone, déjà un peu, mais une drone très spaghetti western. Et c'est aussi, il y a un côté très épique. À la fois un peu dream pop, c'est un mélange de plein de choses, c'est trop bizarre, genre la composition des chansons, c'est trop bizarre. Et je sais pas, ça m'avait beaucoup touchée. Et donc oui, dans The Warhols et aussi The Brian Johnson Massacre, ces deux groupes-là, ils m'ont vraiment influencée. En fait, j'étais entre cette chanson ou une chanson de Brian Johnson, mais après je me suis dit, je préfère The Warhols, donc je suis team The Warhols. Donc oui, voilà, j'ai choisi celle-là. Toi, non, je crois.
0: Ah,
1: oui, ok. mais oui, et je sais pas, bien sûr, c'est des Américains, mais je trouve ça très touchant, leur façon de interpréter cette espèce de musique spaghetti western un peu cliché, mais qui est...
0: Ils ont une super bassiste aussi.
1: C'est des vrais musiciens, bien sûr, je dis pas du tout. Quand j'utilise le mot cliché, c'est pas c'est pas une mauvaise chose, mais c'est juste... justement, il y a une beauté là-bas, quoi. Enfin, c'est comme un peu comme David Lynch, quoi, en soi. Enfin, il y a des trucs, très.
0: Ah, tu connais donc Julie Cruise?
1: Bah oui, bien sûr. Oui, bien sûr.
0: Parce qu'il y a un de tes morceaux qui me fait penser à du Julie Cruz.
1: Ah oui, j'imagine, c'est Legend Forever.
0: Sûrement.
1: Bah oui. Mais bien sûr, elle aussi. Bah, en fait, oui, je ne l'ai pas inclus, mais j'ai inclus Lana Del Rey, donc
0: ok.
1: Voilà.
0: Bah écoute, c'est donc le premier choix de Lal, The Dandy Warhols, avec Godless, extrait de l'album 13 Tales from Urban Bohemia, paru en 2000 via la major Capitol Records.

0: C'est donc le premier choix de Lals d'Andy Warhols avec Godless, extrait de l'album 13 Tales from Urban Bohemia, paru en 2000 via la Major Capitol Records. Donc vous écoutez Gimme Five et je suis en l'excellente compagnie de l'Altoona, musicienne, autrice, compositrice, qui est venue en apportant 5 morceaux de son choix qu'elle juge primordiaux et que l'on va découvrir les uns après les autres au cours de l'émission. Alors le second titre que tu as choisi est une chanson que j'apprécie beaucoup. Celle-là encore, intitulée Black Beauty, signée par l'artiste new-yorkaise Lana Del Rey. Alors pourquoi as-tu choisi de diffuser ce morceau-là?
1: Bon, Lana Del Rey, où commencer quoi? Bah, c'est mon Kurt Cobain quoi. Enfin, elle m'a. Je vais dire ça pour toutes les chansons, mais elle m'a changé la vie. Non, mais. Oui.
0: C'est important.
1: Ouais, Lana Del Rey, je pense que c'est vraiment une figure importante, quoi. Enfin, ça, il faut le dire, il faut dire les termes. Et j'ai grandi avec Lana, bah, je l'ai découvert comme tout le monde avec Video Games sur YouTube. Et j'étais très jeune quand même, mais j'avais 10 ans, 11 ans, un truc comme ça. Mais depuis, je suis très très fan de elle. Bah, je pense que. En fait, ce que j'aime avec elle, ce qui est important, c'est que, genre. Elle, c'est vraiment sa présence en tant que femme qui ose être genre féminine dans un milieu très misogyne déjà, mais aussi de pouvoir être sensible, justement ce qu'on disait, hypersensible et triste sur scène ou dans ses morceaux et ne pas avoir la honte pour ça, quoi. Et juste pouvoir dire, voilà, je vais me maquiller, je vais mettre un petit jupe et je vais pleurer sur scène et vous allez écouter. Et c'est des que de morceaux
0: fabuleux,
1: donc c'est une plus bien sûr. Et pourquoi bah Black Beauty? Parce que j'ai voulu mettre une chanson de Ultraviolence, ce qui est c'est mon album préféré de elle. Et aussi j'apprécie beaucoup son dernier album Did You Know There's a Tunnel. Je pense que les deux sont les deux meilleurs pour moi, mais j'ai quand même voulu choisir Ultraviolence parce que c'est essentiel. Enfin, c'est
0: et t'as grandi un petit peu avec.
1: Bah oui, j'ai grandi avec cet album et c'est un peu enfin grâce à cet album que j'ai découvert tout ce qui est enfin surf rock, un peu vintage, enfin même si enfin c'est une version très pop de tout ça, c'était la porte qui m'a fait découvrir tout ça quoi. Et j'adore cette chanson aussi, enfin c'est enfin la composition, enfin la batterie dans cette chanson, comment la batterie enfin porte la chanson, enfin le caisse claire qui est très enfin voilà, c'est très minimal, enfin très minimaliste mais en même temps qui accompagne la chanson d'une manière très voilà, enfin présente quoi. Ça me, c'est incroyable. Voilà, j'adore.
0: Bah écoute, quoi qu'il en soit, nous allons diffuser ce second titre scrupuleusement choisi par Lal à l'occasion de ce 58e Give Me Five qui lui est intégralement consacré. Alors c'est extrait de l'album Ultraviolence, comme tu viens de le dire, paru en 2014 via le label Polydor. Il s'agit donc de Black Beauty de Lana.

0: Lana Del Rey à l'instant, second titre choisi par l'Altoona, ici présente dans les studios de Campus Bordeaux dans le cadre de Gimme 5, dont je le rappelle, le concept est de découvrir 5 titres primordiaux aux yeux de mon invité du jour qui nous explique le pourquoi du comment de sa sensibilité envers ses choix. Et le titre suivant que tu as choisi est un duo, celui de Nick Cave aux côtés de PJ Harvey. Deux véritables génies contemporains qui ont œuvré ensemble pour le titre Henry Lee, paru en 1996. Alors là encore, pourquoi as-tu opté pour ce titre emblématique?
1: En fait, j'ai triché parce que je voulais parler de Nick Cave et PJ Harvey, mais il n'y avait pas de place dans la liste.
0: Ouais, t'as donc... pris un truc où ils ont fait un truc.
1: Voilà, j'ai choisi la chanson qu'ils ont fait ensemble, alors que c'est pas ma préférée de Nick Cave ni de PJ, mais j'adore cette chanson, hein, ça c'est sûr. Ben, Nick Cave, bah, je pense que encore une fois, il a changé ma vie. Et non, mais enfin, j'avais découvert, en fait, j'ai découvert sa musique grâce à ma mère parce qu'elle est très fan de tout ce qui est Nick Cave, Tom Waits et tout ça. Mm-hmm. Et du coup, j'ai un peu.
0: Elle écoute de la bonne musique, ta maman.
1: Bah oui, oui. Et j'ai grandi avec l'album Avatar Blues, mm-hmm. Blue, voilà. Et enfin, du coup, ouais, en grandissant, enfin, quand je m'intéressais à la musique noise un peu plus arch, disons, j'ai découvert du coup The Birthday Party, et du coup, ça m'a dévoilé un côté que je connaissais pas du tout de Nick Cave, parce que je le connaissais du Into My Arms et tout ça. Et donc, ça m'a, enfin, grave intéressé, et donc j'ai commencé à découvrir sa discographie, enfin, petit à petit. Pendant mon adolescence, et enfin, je suis tombée un peu amoureuse de sa musique, quoi. Enfin, c'est son univers, son persona, et enfin, cet univers très sombre et très, enfin, voilà, quoi. Genre, il se prend un peu pour Jésus, enfin, c'est bizarre. Enfin, voilà, il y avait un truc qui m'intéressait, et là, il a perdu la tête, enfin, ça c'est sûr. Là, maintenant, donc, il se prend vraiment pour Jésus, mais avant, c'était second degré, donc c'était plus, enfin, c'était mieux, quoi. Et bien sûr, PJ Harvey, enfin, je l'ai découvert avec un live qu'elle avait fait à Sydney en 2001, ou à Olympic Park, où elle, c'est un live, c'est une avec son groupe, mais en fait, elle chante sa chanson Read of Me, mais toute seule sur scène avec sa guitare. Il y a pas de musicien.

0: Et donc c'est toujours un mouvement. Enfin, je les copie. Après je me détache. Après je les copie. Donc c'est un peu. Enfin voilà, c'est toujours un mouvement quoi. Et Nick Cave, quand j'avais commencé à écrire des chansons, je m'inspirais beaucoup de lui. Enfin, comment il crée des univers et comment il parle de. Enfin, de ses relations, enfin, d'une manière bizarre. Enfin, justement, cet album, par exemple, Murder Ballad, c'est l'un de mes albums préférés de tous les temps. Et c'est un roman, quoi. Enfin, l'album, enfin, les textes, enfin, enfin, il est fou, quoi. Il est fou, ce mec. Il est complètement taré. Et à côté, on a PJ Harvey, qui est aussi complètement folle. Donc, c'est une
1: plus
0: belle.
1: Posé, quand même.
0: Oui, ouais, oui, bien sûr. Mais. Enfin, quand même, elle est quand même un peu
1: folle. Elle est un peu allumée, oui. Bah, comme la plupart des artistes.
0: Oui, bien sûr, oui. Mais pas communiquée. Ouais. Mais oui, donc, enfin, c'est vraiment deux artistes qui m'ont beaucoup, beaucoup inspirée quand je trouvais mon style. Et... Enfin, PJR, lui, enfin, elle m'inspire toujours pour monter sur scène et défendre mes chansons, quoi.
1: Mais comment est survenu, toi, ton amour pour la musique? Parce que c'est un véritable amour, hein, quand tu nous en parles.
0: Je sais pas.
1: Ça vient de ta famille, de tes parents, ça vient d'où?
0: Peut-être. Ben, mes parents écoutent la musique, oui. Mais je pense que tout ça, j'ai trouvé toute seule. Enfin, comme je disais, par exemple, ma mère, elle écoutait Nick Cave. Mais je peux pas dire que c'est grâce à elle, parce que j'ai l'impression que j'ai redécouvert tout ça toute seule. Donc, je pense que c'est une curiosité déjà. Et une nostalgie, donc enfin tout ce que j'écoute, enfin même
1: mais une nostalgie par rapport à quoi?
0: Une nostalgie par rapport à la passée, genre enfin les années 60, 70, enfin c'est les années que j'ai pas vécues, mais la seule façon de les revivre, c'est un peu en écoutant la musique de l'époque. Et enfin j'aime bien cette sensation de nostalgie qui viennent quand j'écoute les vieux morceaux, enfin des vieilles chansons. Et donc enfin quand j'étais adolescente, je faisais énormément de recherches sur la musique, et genre je lisais des pages Wikipédia tous les jours, et je découvrais Nick Cave, et du coup je découvrais PJ Harvey, et du coup je découvrais Courtney Love. Enfin voilà, enfin c'était toujours comme ça. Mais je peux pas expliquer pourquoi j'aime la musique, quoi. C'est trop difficile, genre je vis avec la musique, quoi.
1: Ok, alors quoi qu'il en soit, ce troisième titre reste néanmoins légendaire pour de très nombreuses personnes aux quatre coins de la planète. Nick Cave and the Bad Seeds, aux côtés de PJ Harvey, c'est extrait de l'album Murder Ballad, paru sur le génialissime label indépendant Mute. La chanson s'appelle Unreally, et c'est le troisième choix de l'AL dans Give Me Five.

0: Nick Cave and the Bad Seeds, pardon, en duo avec PJ Harvey à l'instant pour les retardataires. Vous écoutez Gimme Five, je suis en l'excellente compagnie de l'Altoona, dont le EP Not Until the Innocence Lost is Found est disponible en format CD ou numérique, ainsi que plusieurs autres singles via sa page Bandcamp. Il n'y a que sur Bandcamp que tu es ?
1: Je suis partout.
0: Ah, t'es partout.
1: Tous les streamings YouTube, voilà.
0: Ok, donc voilà, vous tapez son nom et puis vous pouvez trouver tout ce que vous voulez d'elle. Alors, ton quatrième choix musical s'est porté sur un extrait du tout dernier album studio de David Bowie, édité le 8 janvier 2016, le jour même de ses 69 ans et seulement deux jours avant son décès, causé par un cancer du foie. Alors, l'album s'intitule Black Star et tu as choisi de diffuser I Can't Give Everything Away, qui clôture l'album d'ailleurs. Mmh. Alors, dis-nous tout. Pourquoi Bowie et spécifiquement ce titre-là ?
1: Du coup, pourquoi Bowie ? Bah, en fait...
0: Bowie Forever.
1: Bowie Forever, oui. Je sais pas. Enfin, quand j'étais enfant, j'avais besoin de David Bowie, quoi. C'est trop triste ce que je veux dire, mais c'est... C'était parce que j'avais pas particulièrement... j'avais pas particulièrement beaucoup trop d'amis, disons, au collège, par exemple.
0: Comment ça se fait ?
1: Je sais pas, c'était comme ça.
0: C'est toi qui voulais pas ?
1: Non, c'est juste, voilà, enfin... J'imagine que les gens s'intéressaient pas à moi, mais c'est pas grave. Mais du coup, quand j'avais découvert David Bowie à cet âge-là, parce que j'étais quand même très très petite quand je l'ai découvert, ça m'avait fait beaucoup trop de bien, parce que... Je me suis dit, ah, en fait, je suis pas seule parce qu'il y a des gens comme moi dans ce monde et il y a David Bowie qui existe, donc tout va aller bien, quoi. Voilà. Et donc, pourquoi j'ai parlé de ça ? Parce que, en fait, à partir de ce moment-là, il m'a accompagnée, enfin, toute ma vie, quoi. Enfin, il m'inspire, enfin, très, très fortement et c'est vraiment un artiste qui me touche, enfin, émotionnellement, enfin, beaucoup, quoi. Et j'ai choisi cette chanson parce que déjà, l'histoire de Black Star, c'est très touchant, pas normal. Mais en même temps, je trouve cette chanson très puissante parce que c'est un peu sa façon de dire adieu au monde, à ses fans, disons, entre guillemets, au monde, quoi. Et genre, comment il l'a dit, c'est en disant « je peux pas vous donner tout quand même ». Et je trouve ça très puissant et très... en tant qu'artiste, c'est une phrase à dire, quoi, parfois. Mmh. Et je trouve... c'est puissant qu'il... Enfin, c'est très puissant le fait qu'il a choisi pour finir son album, qui est aussi... Enfin, qu'il l'a fait pour finir sa vie, enfin, un peu... Enfin, parce qu'il savait qu'il avait le cancer, donc voilà... Et donc, je trouve ça voilà, très touchant, quoi, tout simplement. Et donc, j'ai voulu choisir cette chanson. J'étais entre ça ou Ziggy Stardust, mais je me suis dit, vas-y, je...
0: À l'époque de son vivant, j'étais abonné à sa page Facebook.
1: Ah oui.
0: Où il y avait beaucoup de gens qui laissaient énormément de messages. Mm-hmm. Et lui ne répondait jamais. Uh-huh. Et il y en a un qui disait, qui avait écrit lors d'une conversation, mm-hmm. Je suis celui qui chante le mieux sa première chanson à Bowie, son premier single, mm-hmm. J'ai plus le titre, mais enfin bref, une chanson très connue, mm-hmm. Et lui il avait répondu, non, c'est moi.
1: Bah oui, c'était... Voilà.
0: C'est une des rares fois où je l'ai vu apparaître lui-même, tu vois, sur le réseau, et ça m'a fait rire.
1: Ouais. Ouais, c'est un personnage, quoi. C'était le personnage principal, quoi.
0: Non, mais ça prouvait aussi qu'il disait tout ce que...
1: Bah oui, gens, bien sûr.
0: Ouais. Bah écoute, on va écouter tout de suite I Can't Give Everything Away de David Bowie. C'est le choix de Lal, ici présent dans les studios.

0: I Can Give Everything Away de David Bowie à l'instant, quatrième et avant-dernier choix musical de mon invité Laltuna, ici présente dans les studios. Alors, à côté de la musique, tu t'exprimes également au sein des arts photographiques. Comment est survenue cette passion pour l'image ?
1: En fait, je pense que c'est plutôt... c'est parce que je suis un peu une cinéphile et j'adore les films et regarder des films et enfin voilà. Et en fait, je pense que j'ai toujours eu cette volonté de recréer des images que je voyais à l'écran, quoi, tout simplement. Et c'était aussi, je prends des photos depuis que j'ai 8 ans. Enfin, c'est vraiment, j'avais un petit appareil photo là, genre quand j'avais 8 ans, c'était un argentique, et j'utilise toujours le même. Et enfin, je sais pas, c'est aussi un truc qui est venu très naturellement. Enfin, je peux pas vraiment donner une réponse, quoi. C'est venu naturellement. Enfin, tout ce qui est visuel et musical, c'est... Je le fais parce que... Voilà. Parce que...
0: Parce que je suis une artiste.
1: Voilà.
0: Et je m'exprime ainsi. Sur scène, il y a aussi régulièrement une série de croix déposées au sol. C'est quoi la signification de ça ?
1: Bah, en fait, c'était un... Enfin, j'avais dit que je fais toujours les Beaux-Arts. Là, je fais mes études en master. Et en fait, ça, c'était une installation que j'avais fait aux Beaux-Arts. Et en fait, je fais parfois des installations comme ça. Et ça, c'était des croix, en fait, qui sont sous forme des potes d'électricité. Ah. Et en fait, c'était parce que je voulais... Quand j'étais petite, j'avais trop peur des potes d'électricité parce que je pensais que c'était des croix, parce que j'avais trop peur de religion. Et voilà. Et donc, ça a devenu un peu une base pour tout ce que je fais artistiquement. Et genre, j'utilise beaucoup religion et les icônes comme ça.
0: Mais quelque part, tu affrontes tes peurs également.
1: Bah, c'est justement, oui, c'est ça. C'est un truc un peu cathartique. En normalisant le truc, ne plus avoir peur, quoi.
0: Alors, le dernier titre que tu as choisi est un extrait du quatrième album du célèbre groupe new-yorkais de Velvet Underground, intitulé Loaded. Mm-hmm. Il a été édité en 1970. Ce fut le dernier album du groupe que Lou Reed composa, mais n'enregistra pas néanmoins, puisqu'il se fâcha avec les membres et claqua définitivement la porte. Ceux qui restent au sein du Velvet enregistrent néanmoins les chansons, dont celle que tu as choisie qui s'intitule Oh Sweet Nothing. Pourquoi ce choix ?
1: Déjà, j'adore Velvet Underground, j'adore Lou Reed. En vrai, mon album préféré de eux, c'est Velvet Underground and Nico.
0: Mais, premier, quoi.
1: Oui. Mais j'ai voulu choisir cette chanson parce que c'est ma chanson préférée d'eux. Et il y avait une époque, je me voyais tellement sur cette chanson. Déjà, la voix de Doug Yule, no offense à Lou Reed, mais c'est vraiment très très joli, quoi. Il y a un côté très fragile dans sa voix que j'adore dans cette chanson. Mais aussi, quand je suis venue en France en 2022... j'avais rien du tout, quoi. Je connaissais personne. J'avais pas un appart, littéralement. J'étais en procès de trouver un appart et tout. Donc je dormais chez des gens et je me voyais tellement dans cette chanson, quoi.
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C'est le genre de musicien qui a commencé par accompagner les autres et auparavant ont quelques groupes éphémères histoire de se dégourdir les doigts. C'est un homme apparemment tranquille mais qui voit la vie par le prisme du détail pour mieux embrasser l'entièreté de la relation amoureuse, le doute, l'angoisse, l'abandon cher aux artistes. Auteur, écrivain, dessinateur, instrumentiste, chercheur de son, aventurier des pianos délabrés, partons pour le pays d'Albin de la Simone. Albin de la Simone est à l'honneur cette quinzaine.

0: Tu dis que l'inquiétude, la peur, la solitude, le tourbillon, la poisse, les frissons de l'angoisse. Tu dis tout ça, c'est dans la tête, c'est dans la tête, tu crois.
1: Dans la tête, une chanson ça commence dans la tête bien sûr, avant de parcourir le corps et d'aboutir sur les mains. Quant au problème, c'est toujours un peu pareil chez Albin de la Simone, tout est dans la tête.

LM avec la délicieuse chanteuse canadienne Feist. Justement, Albin de la Simone décrit sa vision du couple un peu dans la singularité, mais c'était aussi pour Albin de la Simone un exercice de style car il voulait faire prononcer à une chanteuse avec un accent anglais des mots de la langue française les plus imprononçables, les plus jolis, juste parce que ça sonne bien. C'est quand même au-delà de la poésie tout ça.

Ma crise. Tiens, j'avais pas chopé ce banjo à la toute fin. Vous avez entendu le petit banjo? Eh ben, on n'échappe pas à la crise de la quarantaine et c'est avec des harmonies toujours subtiles. Est-ce que vous avez bien entendu et senti le côté jazz un peu d'Albin de la Simone? Justement, il explique que son passage douloureux à l'âge mûr précédant l'âge pourri.

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La relation à l'autre, notamment avec les femmes, est un exercice d'écriture cher à Albin, qu'il explore avec la même finesse. Et là, notamment, c'est la relation au corps de l'autre. On a beau aimer quelqu'un, posséder son corps quelques minutes, et ben, il nous échappe toujours.

Avril 4000, toujours sur ce thème exclusif du couple. Albin de la Simone, cette fois, n'a pas de complexe à dire qu'on ne forme parfois qu'un et que leur relation miroir est une des parties jouissives de l'amour. Ça pourrait peut-être, cette chanson, illustrer une série qui passe en ce moment sur Apple TV, qui s'appelle Pluribus. Je ne sais pas si vous la connaissez, écrivez-nous si vous la connaissez, mais alors le pitch, je ne vous raconte pas parce que c'est incroyable et tout aussi surréaliste qu'une chanson d'Albin de la Simone, quelque part.

Toujours très pop, je te manque. Est-ce que la dernière note a été faite par l'IA? Je ne crois pas, à l'époque, ça n'existait pas encore trop. Que fait un musicien donc lors de ses tournées entre chambre d'hôtel, scène, avant et après le show? Cette chanson formule une petite explication des secrets bien gardés, plus maintenant d'ailleurs, des chanteurs sur les routes.

Délice, elle a un petit peu loupé la porte, elle est entrée par la fenêtre celle-là. Dopée par les surréalistes, enfin on pense, hein, Albin poursuit son long poème musical vers les marais et le gluante aux inspirations musicales osées pour la pop, une chanson pop de 3 minutes.

Elle s'endort, c'est la chanson Doudou. Enfin, papa, Albin nous fait le coup de la chanson sur sa petite fille, sauf que ben, on n'est pas chez Johnny et Laura et que sa plume incisive et précise, doublée par un talent d'arrangeur délicat, vous avez entendu, qui sculpte les contours de l'enfance avec une poésie rare.

L'un de nous, enthousiasmé par le dysfonctionnement humain, le bizarre et l'onirisme, Albin de la Simone mélange l'humour à la charge mentale impossible à tenir et du coup, l'esprit craque de partout.

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1: Mes épaules, Albin de la Simone, toujours sur Radio Campus Bordeaux. C'est pas un hasard si Albin de la Simone avait été l'arrangeur après avoir été l'accompagnateur, le pianiste d'Alain Souchon, parce que justement dans cette chanson, c'est complètement la suite logique du statut qu'avait posé Alain Souchon début des années 70, c'est-à-dire les hommes avec leurs épaules fragiles.

Ça fait toujours plaisir, voilà, on adore. C'était le troisième single de l'album But Seriously de Phil Collins, qui est le thème de ce double épisode de La Face Cachée, Something Happened on the Way to Heaven, une radio edit suivie d'un One World remix, et en face, deuxième phase B, I Wish It Would Rain Down, la version démo, et ça c'était toujours un très très très bon moment.

c'est partiellement The Hand. Et vous le savez, car je vous l'ai dit plusieurs fois, que c'est un épisode en deux parties, mais ça n'empêche pas qu'on ait une bonus track tout de suite. Dans le prochain épisode, il nous restera deux singles plus beaucoup de live. Là aussi, on aura du live puisque cette bonus track, c'est un live. C'est extrait de The Seriously Live World Tour. La tournée, pardon, que

0: Phil Collins avait fait pour la promotion de l'album But Seriously. Nous étions le 15 juillet 1990, nous étions à Berlin. Phil Collins et toute sa bande interprètent un long morceau que j'adore, 11 minutes de bonheur, ça s'appelle Colors. Et voilà, il n'y a rien d'autre à dire tout de suite, Phil Collins. C'est la bonus track de cette première partie de double épisode de La Face Cachée consacrée à l'album But Seriously, hein, La Face Cachée. On écoute un album à travers les singles qui sont sortis dans cette era de cet album et on écoute les faces B. J'espère que l'émission vous plaît car moi je prends énormément de plaisir à la faire et l'énormément de plaisir là, ça va être maintenant avec le live.
1: 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Colors.

Colors en live, c'était la bonus track de cet épisode de La Face Cachée. Juste avant, on a eu les singles Another Day in Paradise, I Wish It Would Rain Down, Something Happened on the Way to Heaven. Nous étions entre octobre 1989 et juillet 1990 pour l'album But Seriously de Phil Collins. La suite, eh ben, ça va être exactement la même chose puisqu'on n'a pas terminé avec cet album. Et c'est trop bien car moi personnellement, je sais pas vous, mais j'adore. Merci à tous. Et ben voilà, grâce à cet épisode de La Face Cachée, vous en savez un peu plus sur un nouvel album. Les épisodes de cette émission sont disponibles en podcast sur radiocampusrouen.fr, rubrique émission. Merci pour votre fidélité et à très vite.

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5: Bonsoir tout le monde. C'est un peu spécial de jouer pour la radio parce que je sais pas si je dois jouer pour les gens qui m'entendent de l'autre côté ou pour vous. Vous décidez quoi? Ah, la gaieté dit qu'il faut jouer pour la gaieté. Les absents ont tort.

0: Merci. Ça va, la gaieté lyrique?
1: Oui.
0: Bon, Radio Campus, si vous nous entendez, bah, il y a quelques personnes ici qui voudraient vous saluer. Merci. Je m'appelle Thérèse et je suis très contente d'être ici ce soir. J'aurais aimé participer, être là, écouter les deux tables rondes précédentes, mais j'étais trop occupée à stresser dans les loges. En revanche, je me sens quand même concernée au tout premier plan par les sujets qui ont été abordés. Et j'espère que ça vous a parlé, que ça vous a touché, que ça vous fera réfléchir. Et j'espère agir, parce que le monde va vite. Les choses sont relativement catastrophiques en ce moment, dans le monde, partout. Mais en même temps, j'ai l'impression qu'il y a plein de gens qui sont prêts et prêts à se bouger. Et je pense que c'est important de se rappeler qu'on est ensemble pour pouvoir combattre tout ça. Moi, depuis petite, j'en ai coché des intersections. Et il y a un truc qui m'a paru bizarre, c'est que j'ai 40 ans aujourd'hui et je me rends compte que je commence à peine à m'accepter pleinement, tel que je suis, et à aller au-delà du regard des autres. Ça n'a pas toujours été le cas.

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Merci. Tous ces complexes accumulés au cours d'une vie, ça rend jaloux.

des jalouses et des jaloux dans la salle? Ah, je vois des un peu oui, je vois des gens honnêtes, tout ça, tout ça, tout ça. Ça me fait plaisir, je vois des gens déconstruits aussi qui vont très bien. Et qui sont pas jalouses et jaloux.

Merci. On parlait de migration et d'exil tout à l'heure. Et je compare souvent ce chemin à notre maturité psychique. Je ne sais pas si ça vous parle. On cherche un peu sa terre, en fait, quand on est. On se demande qui on est à la recherche de son identité. Il s'agit de papier, mais pas que. Il s'agit de savoir qui on est à l'intérieur, profondément. Et on ne se rend pas compte parfois que cette émancipation longue se fait par des épreuves de vie qui sont parfois un peu compliquées. L'exil en fait partie, on quitte un pays, une identité pour se trouver ailleurs. Et parfois dans le même pays, on quitte une certaine vie pour en trouver une autre. Moi, il y a trois épreuves dans ma vie qui m'ont fait grandir d'un coup, très vite. Je ne sais pas si vous voyez de quoi je parle. Des épreuves comme ça de vie, qui d'un coup font pouf. Ah tiens, je viens de prendre 10 ans. Il y a eu mon burn-out, il y a quelques années, une dizaine d'années maintenant. Puis ensuite, il y a eu le confinement, ce truc qu'on a vécu tous ensemble, mais pas ensemble. Et puis, il y a eu ma transplantation, il y a 3 ans et demi maintenant. Et en fait, c'est marrant parce que j'étais dans mon corps et en même temps, j'avais l'impression de ne plus habiter dedans. Et c'est un peu étrange d'aller se faire greffer le foie de quelqu'un d'autre et de se dire que l'humanité parfois tient à ça. On a du mal à dire bonjour à son voisin et parfois des inconnus purs et durs peuvent nous sauver la vie. Des gens dont on ne connaît pas le nom, ni l'histoire, ni la vie, ni pour qui il ou elle votait, ni ce qu'il ou elle mangeait au petit déjeuner. Puis par miracle, cette personne-là, accompagnée de tous les médecins, les aides-soignantes, vous redonne la vie et vous permet de réhabiter votre corps. C'est pas mal. Pour celles et ceux qui sauvent les autres, c'est-à-dire nous tous et toutes, parce qu'en fait, on est tous concernés, je voudrais que vous ayez une pensée pour toutes les personnes qui peuvent vous sauver et toutes les personnes que vous pouvez sauver, symboliquement ou organiquement. La prochaine chanson s'appelle No Right Time.

pas, c'est qu'elle m'a pas laissé le choix. Merci. Merci. Je vous parlais d'intersection tout à l'heure. Donc je vais les nommer maintenant. Je suis une femme de plus de 40 ans, d'origine asiatique avec un S, je suis sino-laoviète d'origine, née à Ivry-sur-Seine. Je suis une personne queer et une personne malade. Voilà, qu'est-ce qu'il faut de plus pour percer dans l'industrie de la musique? Je sais pas. Et du coup, j'ai écrit une chanson qui parle de cette épopée. J'ai un cheveu dans la bouche. Il y a des gens qui ne le voient pas, mais je vous le dis, pour la radio, c'est important de voir ce qui se passe. Et elle s'appelle Shonen. Et je la dédicace à toutes celles et ceux qui devraient regarder dans le rétro.

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0: de son show.
1: Merci. Est-ce que je peux vous avouer un truc? Je crois que j'ai jamais fait un seul concert sans me tromper dans mes paroles. C'est grave ou pas? On pardonne l'imperfection? Est-ce qu'on pardonne l'imperfection ici? Ouais, j'adore. Bon bah je vais venir plus souvent. Parfois, le désespoir peut faire tomber dans des addictions. Un désespoir plus ou moins déguisé. Une perte de sens, de repères. Et on peut toutes et tous être victimes de ça, je crois. Mais parfois, avec de la chance, du travail, un bon entourage, il y a pas mal de personnes qui arrivent à s'en sortir. Et même si c'est un jour, même si c'est deux jours, trois semaines, un an, chaque heure passée est une nouvelle victoire. Une victoire pour se rapprocher de soi et être un peu plus libre. Et la prochaine chanson, je l'ai écrite parce que suite à ma transplantation, eh ben, j'ai dû enlever toutes les substances de ma vie. La cigarette, oui. Les drogues, oui, évidemment. L'alcool aussi. Le petit anxiolytique du peuple, celui qui aide à faire passer pas mal de choses, finalement. Et je me suis rendu compte que c'était dur. C'est super dur. Parce qu'affronter la vie sans béquille, aucune, eh ben, c'est pas évident. Puis petit à petit, on trouve des ressources à l'intérieur de soi, à l'extérieur aussi. Les amis, la famille, des lectures, des films, des chansons. Tout ce que certaines personnes veulent supprimer dans nos sociétés pour nous abrutir encore plus. Et cette chanson parle de tout ça. Et elle s'appelle Suspense. True Punks. Attends, pull up, je l'ai pas eu. Excusez-moi, ça arrive. Vas-y, je me concentre. 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

Merci beaucoup. Il me parle dans l'oreillette, mais en fait, j'entends rien quand on me parle dedans. Ça veut dire qu'il reste 10 minutes, c'est ça? Ok. Ça veut dire qu'il reste combien de chansons, Jérôme? La 3, hein? Ouais, on se les enquille rapide. Allez, let's go. Alors, c'est quoi l'entremorceau, là? J'avais écrit un truc, mais je crois qu'on n'a pas le temps. Du coup, c'est toujours trop? Ok, pour toutes celles et ceux qui sont toujours trop à skip. Je sais pas de quoi il parle.

Merci. Merci beaucoup. Alors, j'ai fait une petite blague sur l'eau tout à l'heure. Pour celles et ceux qui n'étaient pas là au début, je disais qu'il fallait en profiter. Donc il y en avait encore. C'est un peu comme les animaux. Faut en profiter. Il y en a plein qui disparaissent. C'est un peu triste en fait. Mais heureusement qu'il y a des gens comme moi qui pensent à écrire des chansons aux animaux qui sont en voie de disparition. On peut leur faire un big up aux animaux ou pas? Alors, les animaux voudraient plus de big up, s'il vous plaît. J'entends dans l'oreillette que les animaux... Trop bien. J'espère que vous aussi, Radio Campus, de votre côté, vous criez pour les animaux. Bon, allez, j'arrête de faire des blagues, il reste 5 minutes. Let's go. Là, vous avez le droit d'être sur les ressorts. Hein. Oh, pull-up, je suis désolée. Je me suis auto-déconcentrée. On recommence? Alors, attendez, avant qu'on recommence quand même. Là, il reste 2 chansons. On va faire efficace. J'ai besoin de vos genoux, les amis. Voilà, il faut que ça bouge. J'ai besoin de vos bassins, il faut que ça tourne. De vos têtes aussi, voilà, pour saler ceux qui peuvent. Hein. Je ne fais pas de validisme, évidemment. Mais voilà. OK. Let's go, pardon.

soir, jeudi soir, voilà. Et ben, let's go. Une fois que vous êtes bien échauffés, on y va, on y va. 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

Merci. Bon, ça va être l'heure de la dernière chanson. Bah si, si, c'est comme ça que ça se passe. Hein. Il y a toujours une dernière chanson. Mais pour celles et ceux qui sont dans le Nord samedi, vous pouvez venir me voir à Villeneuve-d'Ascq, voilà. Pour celles et ceux qui sont à Toulouse, vous pouvez venir le 8 mai, près de Toulouse. Puis après, vous allez sur Insta. T'es comme Thérèse et vous checkez le reste des dates. Voilà, c'est tout. Je reviens ici dimanche pour un podcast, pour un festival de podcast. Donc n'hésitez pas à venir. Et la dernière chanson, elle raconte un petit peu quand on a un peu retrouvé son chez-soi. Mais que c'est la fête. Parce que toutes les règles qu'on nous a inculquées, ben on leur dit fuck. Voilà. Et pour cette dernière chanson, franchement, il n'y a même pas de caméra qui nous filme et tout. Je ne sais même pas pourquoi on fait une scène, il n'y a pas de hauteur différente. Vous ne pouvez pas venir. Je chante un peu au pif et on se balade et on danse ensemble, non? Ouais, venez, venez. Mais de toute façon, vous êtes. Il n'y a pas de public, il n'y a pas de. Voilà, on se mélange et advienne que pourra. Allez, let's go. Je veux danser, hein. Laissez pas en piquer.

0: 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Eh bien, merci à tous et à toutes. Je crois que ça va être l'heure de rendre l'antenne, parce que bah, c'est comme ça que ça se passe, encore une fois. J'ai dit que j'avais pas de rules, mais quand même, j'ai du respect. Et je vous invite, bah, je suis là, hein, voilà. Je ne mors qu'à partir de 3h du matin, donc si vous voulez échanger ou quoi, il n'y a pas de souci. Je m'appelle Thérèse, pour celles et ceux qui viennent de m'entendre, T'es comme Thérèse, sur Instagram et sur les autres réseaux sociaux. Des bisous. Et prenez soin de vous.
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